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2: Bonjour chers cohabitants de la planète Terre. Vous êtes encore un peu en forme? L'un de nos cohabitants de notre planète, c'est le pingouin. Donc, nous allons entrer dans une petite danse. Et ça s'appelle la danse des pingouins.

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3: Papa.
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1: 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Vous connaissez tous les chiffres ? Apprenons-les ensemble.

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3: Salut nos Pitchouns. Dans l'actu de ce mercredi, on vous emmène aux États-Unis à Elko, une ville du Nevada où il se passe quelque chose d'horrible, de terrifiant, une véritable vision d'horreur. La ville a été envahie.
4: Hello, ici le commandant en chef des Crickets. Nous avons enfin envahi la ville. Je répète, nous avons envahi la ville.
3: Des criquets ?
4: Oui, oui, vous avez bien entendu. Nous sommes les petits insectes qui font des grands bonds. Nous sommes par milliers.
3: Ah bon, ça va, des criquets, ça peut pas être bien méchant.
4: Mais nous sommes diaboliques.
3: C'était quoi ce bruit ?
4: Un accident de voiture.
3: Provoquer des accidents ?
4: Oui, oui, oui, oui, oui. Quand les gens nous écrasent, on répand sur la route un liquide super glissant.
3: Des criquets diaboliques qui ont envahi les États-Unis, ça c'est une info bizarre, les pitchous.
4: Mais 100% vrai. Allez, à l'attaque.
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5: Merci Ambre, merci Tristan. Le journal des Pitchouns, le journal des bonnes nouvelles reviendra tout à l'heure à 8h et à 9h sur Radio Pitchoun.
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5: Bon réveil à l'écoute de Radio Pitchoun, il est 7h02, merci de nous avoir choisi Radio Pitchoun. C'est partout en France grâce au DAB+, et c'est partout dans le monde grâce à Internet, vos enceintes connectées, où que vous soyez, vous pouvez nous écouter, Valentin, Francis et moi-même, tous les matins de 7h à 9h du lundi au vendredi avec des rediffusions le samedi et le dimanche. On prépare d'ailleurs énormément de rediffusions et de best-of pour tout l'été, on ne vous abandonne pas. Comment va Francis et Valentin ?
6: Salut Guillaume.
5: Ah ça c'est Valentin.
6: Moi je suis un cow-boy tu sais.
5: Ouais forcément ouais.
6: Et j'ai envie de te parler de mon état.
5: Oh ouais, mon état, je suis un vrai cow-boyer. J'ai voulu voir ce que Francis ressentait quand il faisait ses bêtises comme ça. Et c'est très sympa de faire des bêtises en chanson. D'accord, voilà. Et bah tu sais quoi, tu vas continuer à faire des bêtises en faisant le sommaire de cette émission.
6: Ah
5: en
6: non,
5: cow-boy.
6: Mais je... Allez. Avec l'accent cow-boy, oh yeah. My god. Ah. Aujourd'hui, les petits pitchouns, on aura le Tonkara, yeah. On va retrouver le Tonkara avec la chanson de la petite sirène. On aura aussi l'agenda, avec aussi le mais pourquoi, yeeha. On aura le journal des pitchouns, avec Amri Tristan. Tristan, il vient du Mexique.
5: Ah,
6: si. Si,
5: hey.
6: Avec les vaches, les cowboys. Il y aura le blind test de mon ami Valentin, qui n'est pas cowboy. Il y aura aussi l'agenda, le retour. Et les sorties ciné.
5: C'est Johnny Jumper. Francis, on l'a perdu. Il n'y avait personne, Francis. Oui, donc c'est étonnant. Il n'a même pas coupé Valentin. Non, non, bravo, bravo. Mais bon, il y a aussi quelque chose. Il y a aussi quelque chose d'autre qui va commencer maintenant. C'est quoi?
6: Dans la blouse.
5: Ah, oui.

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2: Oh. C'est des histoires de Francis ou...
3: Ah non, pas du tout. Bah, pas du tout. Bah, tu reconnais pas les premières notes? Et c'est la semaine avant les vacances. Eh oui. Donc on va aller à la plage. On va aller se baigner. Et tous les enfants, comme tous les adultes et moi le premier, j'espère rencontrer la petite sirène. Ça c'est Cerise Calix, hein, c'est la dernière version.
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3: Mais c'est pas une chanson facile.
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0: Poncara.
1: Moi, je voudrais parcourir le monde.
0: Alors, on vous offre pas un voyage autour du monde, mais on vous offre des cadeaux, évidemment. Pour remporter ces cadeaux, c'est très simple. Vous allez chercher une version instrumentale de La Petite Sirène. Vous écrivez des paroles, vos propres paroles. Vous les interprétez, ces paroles. Vous vous faites enregistrer par papa, par maman. Et vous nous les envoyez par courrier, par internet, comme vous voulez, comme vous pouvez. Si vous êtes sélectionné, vous êtes diffusé sur l'antenne de Radio Pitchoun et vous repartez avec des cadeaux plein les bras. Et pour vous aider, évidemment, on a deux jokers, pas n'importe lesquels. On a été les chercher en Amérique. Ils sont exceptionnels. C'est Valentin et Francis.
2: Hello, everybody. Come on, let's go for the Tonkara.
0: Ils font des shows à l'américaine, mais vraiment extraordinaires. Et ils sont là pour vous ce matin pour vous aider dans le Tonkara. Qu'est-ce qu'il y a? Ah oui, c'est la version instrumentale. Alors, c'est la version.
2: Ça parle debout?
0: Oui, c'est la version un petit peu karaoké.
2: Oh, voilà. D'accord.
0: Je l'ai laissé parce que, comme c'est pas facile.
2: Ah, ça commence là, oh là là!
0: Tu vois, donc c'est pas facile. C'est pour cette raison que j'ai laissé un petit peu de karaoké. Alors, t'es pas obligé de parler au début, tu vois.

0: Ah, il fallait répéter un petit peu. C'est comme les grands chanteurs. Tous ouais, les grands chanteurs répété, qui ouais, postent ouais, sur ouais, place, ouais, qui font sur scène, forcément font d'énormes répétitions. Et c'est pour cette raison que tu. Qui commence d'ailleurs? C'est Val ou c'est toi,
1: Francis? Apparemment, techniquement, c'est moi. Hein.
0: Oui, si on fait par rapport à la semaine dernière, mais il n'y a pas de ça chez
1: nous. Bon, on va y aller.
0: Allez, c'est Valentin qui commence.
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0: a fait le ménage depuis peut-être 20 ans. Mais c'est pas grave.
1: 20 ans, ouais.
0: Parce que le tout... Le tout, c'est de le faire un jour, Guillaume.
1: Ah ouais, ouais, ça oui.
0: Moi, je voudrais avoir une maison propre, pouvoir me voir dans ma vaisselle brillante, voir aussi mon lave-vaisselle vidée. Et comment tu le fais? Et ma vaisselle aussi.

0: Déménage, déménage. Bravo.
1: Merci.
0: Bravo. Valentin fait le ménage chez lui. Il a visiblement jamais fait.
1: Ce n'est pas moi, c'est le personnage que j'ai incarné.
0: Non, non, mais ça c'est. Non,
1: moi, je fais le ménage tous les samedis matin. Que les choses soient claires.
0: Non, mais non,
1: précises.
0: Mais tu sais, il y a un moment donné, il y a un peu de biographie, hein, j'imagine.
1: De biographie, non, de géopolitique peut-être.
0: Bon, Francis, il y a du niveau.
1: Ouais,
0: la semaine dernière, il y avait du niveau. Cette semaine, il y a du niveau. Alors, sois meilleur que Valentin, c'est parti. Les enfants, est-ce que vous allez choisir Valentin ou Francis comme joker? La réponse dans quelques minutes.
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des deux à remporter. Et bah, tout le monde a gagné. 10 ouais, sur 10 pour tout le monde. Maintenant les copains, c'est vous qui choisissez quel est à votre avis celui qui est le meilleur. Vous prenez donc vous inspirez des uns, des autres, ou même de l'un et de l'autre. Vous faites votre propre chanson, vous nous l'envoyez. Et si vous êtes sélectionné, vous remportez des cadeaux et vous êtes diffusé sur l'antenne de Radio Pitchoun. En attendant, on vous l'offre, cette version de Cerise Calixte. Partir là-bas, c'est tout de suite sur Radio Pitchoun, le film évidemment La Petite Sirène. Tout c'est ça.

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2: 7h30, bon réveil les copains, vous écoutez Radio Pitchoun, c'est le club des Pitchoun et c'est l'heure de retrouver l'agenda.
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4: Salut les Pitchouns et bienvenue dans ce nouvel agenda des sorties. À Aqua Boulevard de Paris, les Pitchouns profitent d'un immense parc aquatique ouvert. Entre toboggans géants, piscines à vagues et jeux d'eau, toute la famille peut s'amuser pendant des heures, les enfants adorent les descendre et les espaces de jeu où l'on grimpe, saute et éclabousse dans tous les sens. Ensuite, direction Puget-Théniers pour une nouvelle étape de la Pitchoun Summer Party 2026, le 24 juin, une journée 100% fun au cœur des Alpes-Maritimes. Les Pitchouns vont pouvoir profiter d'un immense espace rempli de structures gonflables pour sauter, courir et se défouler sans limite. Au programme aussi, des jeux de société géants pour jouer en famille, des animations avec des mascottes pour des moments de photos et de fou rire garantis, ainsi qu'un grand quiz pour tester vos connaissances tout en s'amusant et comme toujours, plein de cadeaux à gagner tout au long de la journée pour repartir avec des souvenirs plein la tête. Et on continue avec une deuxième date de la Pitchoun Summer Party à Cabasse-sur-Isole, le 27 juin. Pour une nouvelle journée encore plus festive et colorée, les enfants retrouvent leur structure gonflable préférée pour grimper, sauter et s'amuser dans tous les sens, dans une ambiance estivale et conviviale. Il y aura aussi des jeux géants à partager en famille, des mascottes toujours prêtes pour faire le show, des quiz ludiques pour se challenger entre amis et des animations ballons pour repartir avec des créations originales. Et voilà les Pitchouns, vous savez tout de cet agenda des sorties. Quant à moi, je vous dis à la semaine prochaine.
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2: Pourquoi les oignons piquent-ils les yeux, c'est vrai? Ah bah oui, non mais en plus, à chaque fois... Bon, maintenant,
3: moi,
2: il y en a...
3: Moi, je suis immunisé maintenant.
2: Pourquoi?
3: Bah, je coupe, je sais pas, je fais tellement manger que maintenant... Ça fait très longtemps que j'ai pas pleuré à cause d'un oignon.
2: Moi, je suis immunisé, je vais vous dire pourquoi.
3: Parce que je fais pas à manger. Parce que je coupe pas d'oignons.
2: Voilà, je coupe pas d'oignons. Je les achète tout coupés, tu sais.
3: Surgelés?
2: Ouais.
3: Ah.
2: Comme ça, ça pique un peu moins les yeux. Mais il y a forcément une raison.
3: Ouais, mais tu gères pas la grosseur de tes oignons. C'est des fois, c'est des pavés et des trucs congelés.
2: J'ai fait des congelés, c'est pas très grave.
3: Ouais.
2: L'important, c'est que ça me pique pas les yeux. En tout cas, il y a forcément une raison pourquoi les... Puis autrement, t'aurais pas posé la question, ça c'est sûr. Ah bon, en tout cas, on l'a posé au professeur Valentino qui a réfléchi. Qui a apporté une réponse et qui vous l'apporte là tout de suite sur un plateau dans le Mais Pourquoi ?
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5: Bonjour, aujourd'hui, intéressons-nous à un végétal particulier, l'oignon. L'oignon, l'échalote, le poireau sont de nombreux végétaux qui nous irritent les yeux lorsque nous les coupons. Lorsqu'une lame de couteau découpe l'oignon, elle déchire les cellules qui le composent. Ces cellules libèrent alors une substance appelée alinase, qui à son tour forme un acide, le sulfate d'alyle. Ce composé soufré, très volatile, arrive jusqu'à nos yeux et les agresse. Les yeux se mettent alors à nous piquer. Pour les protéger, notre corps libère des larmes qui vont s'étaler sur la cornée de chaque œil, comme pour le nettoyer. Seulement voilà, l'eau qui compose les larmes rend encore plus urticant le sulfate d'alyle. Du coup, plus on pleure, plus ça pique. Et comme plus ça pique, plus on pleure. Et on finit par devoir quitter la cuisine. Pour éviter de pleurer lorsqu'on épluche un oignon, il existe plusieurs techniques. L'éplucher sous l'eau froide, allumer la hotte aspirante, utiliser des oignons qui sortent du réfrigérateur, ou encore mettre un masque de plongée. Tant de techniques qui sont également approximatives. Et voilà, tu sais désormais pourquoi les oignons piquent les yeux lorsqu'on les coupe. À bientôt pour une prochaine question.
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2: 8h sur Radio Pitchoun et partout en France d'ailleurs, à suivre dans cette émission du mercredi, le blind test de Valentin et les sorties ciné de la semaine à 8h45. Mais pour leur place à Ambre et Tristan, le journal des Pitchoun, le journal des bonnes nouvelles, c'est tout de suite sur Radio Pitchoun.
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4: Salut nos pitchouns! Dans l'actu de ce mercredi, on vous emmène aux États-Unis à Elko, une ville du Nevada où il se passe quelque chose d'horrible, de terrifiant, une véritable vision d'horreur. La ville a été envahie.
5: Hello, ici le commandant en chef des Crickets. Nous avons enfin envahi la ville. Je répète, nous avons envahi la ville.
4: Des Crickets?
5: Oui, oui, vous avez bien entendu. Nous sommes les petits insectes qui font des grands bonds. Nous sommes par milliers.
4: Ah bon, ça va, des criquets, ça peut pas être bien méchant.
5: Mais nous sommes diaboliques.
4: C'était quoi, ce bruit?
5: Un accident de voiture.
4: Provoquer des accidents?
5: Oui, oui, oui, oui, oui. Quand les gens nous écrasent, on répand sur la route un liquide super glissant.
4: Des criquets diaboliques qui ont envahi les États-Unis, ça c'est une info bizarre, les pitchous.
5: Mais 100% vrai. Allez, à l'attaque.
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0: son message est simple et puissant. Ce sont nos différences qui nous rendent uniques. Et c'est en étant soi-même qu'on devient fort. Et voilà les pitchouns, vous savez tout de cette positive attitude. Quant à moi, je vous dis à la prochaine.
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0: Guillaume ? Guillaume ?
1: Oui ?
0: Est-ce que tu pourrais me raconter une histoire ?
1: D'accord, mais pas n'importe quelle histoire. Je vais te raconter les animaux. Dans notre découverte des forêts, nous nous arrêtons proche d'un cours d'eau. Tu entends qu'on appelle un certain lion. Un animal étrange nous montre ses plus belles couleurs en déployant son plumage, mais aucun humain. Découvrons ensemble le paon bleu.
0: Pourquoi crie-t-il Léon ?
1: C'est tout simplement son moyen de communication. Seul le mâle braille ou criaille.
0: Que signifie faire le paon ?
1: Faire le paon signifie jouer au séducteur. En effet, seul le mâle paon fait sa magnifique roue lors de la parade nuptiale afin d'attirer les femelles. Le mâle relève à la verticale et ouvre largement ses longues plumes ornementales en un immense éventail. Il offre alors le spectacle de son corps bleu brillant, rayonnant au centre. Habituellement, le mâle déploie sa traîne, mais se tourne dans le sens opposé à l'entrée de l'arène quand il s'approche d'une femelle. Lorsqu'elle entre dans l'arène, il fait la roue en gardant le dos tourné, montrant ainsi l'envers de ses plumes bien moins colorées. Le rythme des saccades s'accélère à mesure que la femelle se rapproche, curieuse, produisant un bruissement d'ailes de plus en plus fort. Puis, il se tourne subitement vers sa partenaire comme pour créer un effet de surprise. Se penche fortement vers elle tout en rabattant son éventail en avant. Parfois, c'est la femelle qui le contourne pour se positionner en face de lui. Il se pavane alors à pas lents autour d'elle, dresse le cou, bombe le torse tout en exhibant ses plumes ocellées. C'est gagné quand la femelle se couche.
0: D'où vient-il ?
1: Il est originaire d'Inde, où le paon est vénéré depuis des millénaires. Symbole du dieu Krishna pour les hindouistes ou encore symbole de la beauté dans les autres civilisations, le paon et ses parades ont toujours émerveillé, d'autant plus qu'il est un très bon tueur de serpents.
0: Existe-t-il une différence entre un mâle et une femelle ?
1: En effet, seul le mâle a le privilège d'émerveiller les femelles avec ses magnifiques plumes bleu-vertes. La femelle a un plumage gris-brun avec des reflets métalliques et la gorge blanche.
0: Combien d'œufs pond la femelle ?
1: La femelle, après avoir terminé son nid, va pondre 4 à 5 œufs en moyenne. Elle va couver ses œufs pendant 28 à 30 jours. Les paonaux naissent avec un duvet brun jaune. Ils sont nourris par la femelle les premiers jours et s'alimenteront en imitant leur mère par la suite.
0: Que mangent-ils ?
1: On dit que le paon est omnivore, c'est-à-dire qu'il mange de tout, comme les grains, les feuilles, les fruits, les insectes et même les grenouilles.
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5: Oh Valentin, pourquoi les poissons respirent sous l'eau?
6: C'est une très bonne question mon Francis et je vais vous expliquer. Les poissons, comme les humains ou comme n'importe quel animal sur notre planète, ont besoin de respirer. Cela signifie avant tout obtenir de l'oxygène nécessaire à notre vie. Pour les animaux terrestres, c'est plutôt facile car l'air que nous respirons contient 21% d'oxygène. Par contre, c'est beaucoup plus difficile pour les poissons. L'oxygène est beaucoup moins présent dans l'eau que dans l'air. La grande différence entre les humains et les poissons se trouve dans ce qui nous permet de respirer. Quand tu respires de l'air, Pichoun, tes poumons se gonflent. Le sang qui circule dans tes poumons va capter l'oxygène de l'air. Mais les poissons, les coquillages ou les crustacés n'ont pas de poumons. Ce sont les branchies qui vont remplir ce rôle.
5: Mais comment ça fonctionne pour qu'ils respirent les poissons?
6: C'est plutôt facile. Le sang des poissons circule dans des lamelles qui composent les branchies. Ces lamelles baignent dans l'eau de mer, qui contient aussi, si vous vous souvenez bien, de l'oxygène. Le sang qui circule dans les branchies va capter l'oxygène dissous dans l'eau et va donc permettre aux poissons de respirer. Tu utilises l'oxygène pour produire de l'énergie. Cela te permet de bouger et de grandir. C'est la même chose pour les poissons, les coquillages ou les crustacés. Eux aussi, ils ont besoin d'oxygène pour se développer. Donc pas question de s'arrêter de respirer. Et voilà, tu sais désormais pourquoi les poissons respirent sous l'eau. Je te dis à bientôt pour une prochaine question.
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0: Salut les Pitchouns et bienvenue dans cette nouvelle actu ludique. Aujourd'hui, on vous emmène sous le soleil avec une toute nouvelle version du célèbre jeu de société Monopoly, revisité aux couleurs de Lilo et Stitch. Ce jeu familial est une véritable invitation au voyage, spécialement pensé pour les enfants à partir de 8 ans. Il promet une expérience aussi drôle que stratégique, parfaite pour partager de bons moments entre amis ou en famille. Dans cette édition spéciale, les joueurs partent à la découverte de l'île d'Hawaï en compagnie des héros du dessin animé. Et ça tombe bien, comme vous le savez sûrement, il y a quelques semaines, le nouveau film Lilo et Stitch est sorti au cinéma. Dans ce Monopoly, l'objectif reste le même que dans la version classique. Acheter, vendre et négocier des propriétés. Mais ici, chaque case raconte une histoire. Chaque terrain rappelle un souvenir du film. Et les cartes vous réservent des surprises inspirées par l'univers de Lilo et Stitch. Pour une ambiance tropicale, colorée et pleine de bonne humeur. Et voilà les Pitchouns, vous savez tout de cette actu ludique. Quant à moi, je vous dis à bientôt.
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2: Bonjour chers cohabitants de la planète Terre. Vous êtes encore un peu en forme? L'un de nos cohabitants de notre planète, c'est le pingouin. Donc, nous allons entrer dans une petite danse. Et ça s'appelle la danse des pingouins.

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3: Salut les Pitchouns et bienvenue dans cette nouvelle Actu Ciné. Préparez-vous les Pitchouns car Supergirl débarque au cinéma le 24 juin. La célèbre cousine de Superman partira dans une immense aventure intergalactique entre vengeance, justice et combat spectaculaire face à une nouvelle menace redoutable. Kara Zor-El devra quitter son univers pour traverser plusieurs planètes inconnues et protéger ceux qu'elle aime. Le film devra aussi montrer une version plus puissante et plus indépendante de Supergirl avec de nombreuses scènes d'action dans l'espace. Mais ne vous inquiétez pas, nous aurons également droit à une étroite collaboration entre Superman et Supergirl au sein de ce film. Et retenez bien, Supergirl c'est disponible le 24 juin. Et quant à moi, je vous dis à la semaine prochaine et je vous laisse découvrir la bande-annonce.
4: Cette fois, t'as réussi à presque pas en mettre à côté du journal. C'est bien, mon chien.
5: Moi, Kara Zor-El. Je fais le vœu solennel que... cette année sera la meilleure que j'ai vécue jusqu'ici. Et soyons honnêtes, mon loulou, vu toutes celles qu'il y a eu avant, ce sera pas très dur.
6: J'ignorais que des kryptoniens avaient survécu. Cela fait quoi de tout perdre en une journée?
7: Krypton a pas disparu en un jour. Les dieux ne sont pas si cléments.
8: Ok, je crois que tout ça risque de très mal se terminer. Pour vous, je veux dire.
6: Ont-ils des pouvoirs sur ta planète?
8: Non, en tout et pour tout, on est deux.
6: Superman, comment est-il?
8: Il voit ce qu'il y a de bon en chacun.
7: Moi, je vois la vérité.

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1: Salut les Pitchounes et bienvenue dans ce nouvel agenda des sorties. À Aqua Boulevard de Paris, les Pitchounes profitent d'un immense parc aquatique ouvert. Entre toboggans géants, piscines à vagues et jeux d'eau, toute la famille peut s'amuser pendant des heures, les enfants adorent les descendre et les espaces de jeu où l'on grimpe, saute et éclabousse dans tous les sens. Ensuite, direction Puget-Théniers pour une nouvelle étape de la Pitchoun Summer Party 2026, le 24 juin, une journée 100% fun au cœur des Alpes-Maritimes. Les Pitchouns vont pouvoir profiter d'un immense espace rempli de structures gonflables pour sauter, courir et se défouler sans limite. Au programme aussi, des jeux de société géants pour jouer en famille, des animations avec des mascottes pour des moments de photos et de fou rire garantis, ainsi qu'un grand quiz pour tester vos connaissances tout en s'amusant et comme toujours, plein de cadeaux à gagner tout au long de la journée pour repartir avec des souvenirs plein la tête. Et on continue avec une deuxième date de la Pitchoun Summer Party à Cabasse-sur-Isole, le 27 juin. Pour une nouvelle journée encore plus festive et colorée, les enfants retrouvent leur structure gonflable préférée pour grimper, sauter et s'amuser dans tous les sens, dans une ambiance estivale et conviviale. Il y aura aussi des jeux géants à partager en famille, des mascottes toujours prêtes pour faire le show, des quiz ludiques pour se challenger entre amis et des animations ballons pour repartir avec des créations originales. Et voilà les Pitchouns, vous savez tout de cet agenda des sorties, quant à moi je vous dis à la semaine prochaine.
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4: Salut tout le monde, ici Aldebert sur Radio Pitchoun.
5: Avis à tous les terriens, le corona minus, un tout petit mais très dangereux virus extraterrestre en provenance de Vénus s'est posé sur la Terre. Et c'est à nous, petits et grands super-héros du quotidien, de nous défendre pour l'éliminer. Votre mission, si vous l'acceptez, est la suivante.

0: 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Salut les Pitchouns et bienvenue dans cette nouvelle Positive Attitude. Aujourd'hui, on vous emmène sur le tapis rouge du Festival de Cannes, où une jeune femme a fait sensation, Nikki Lilly. À 20 ans, cette youtubeuse britannique est bien plus qu'une influenceuse, elle est une source d'inspiration. Nikki est née avec une maladie rare qui a transformé son visage, mais elle n'a jamais laissé ça l'empêcher de vivre ses rêves. Depuis l'âge de 8 ans, elle partage sa vie sur internet pour parler de ses différences, de ses combats et pour encourager les autres à s'accepter tels qu'ils sont. Elle a même parlé à l'ONU pour défendre les droits des personnes en situation d'handicap. Et à Cannes, elle a prouvé une chose, on peut briller sans rentrer dans les cases. Son message est simple et puissant, ce sont nos différences qui nous rendent uniques. Et c'est en étant soi-même qu'on devient fort. Et voilà les Pitchouns, vous savez tout de cette positive attitude. Quant à moi, je vous dis à la prochaine.
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3: Salut nos Pitchouns. Dans l'actu de ce mercredi, on vous emmène aux États-Unis à Elko, une ville du Nevada où il se passe quelque chose d'horrible, de terrifiant, une véritable vision d'horreur. La ville a été envahie.
4: Hello, ici le commandant en chef des Crickets. Nous avons enfin envahi la ville. Je répète, nous avons envahi la ville.
3: Des criquets ?
4: Oui, oui, vous avez bien entendu. Nous sommes les petits insectes qui font des grands bonds. Nous sommes par milliers.
3: Ah bon, ça va, des criquets, ça peut pas être bien méchant.
4: Mais nous sommes diaboliques.
3: C'était quoi ce bruit ?
4: Un accident de voiture.
3: Provoquer des accidents ?
4: Oui. Quand les gens nous écrasent, on répand sur la route un liquide super glissant.
3: Des criquets diaboliques qui ont envahi les États-Unis, ça c'est une info bizarre, les pitchous.
4: Mais 100% vrai. Allez, à l'attaque.
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1: Salut les Pitchouns et bienvenue dans cette nouvelle Actu Ciné. Préparez-vous les Pitchouns car Supergirl débarque au cinéma le 24 juin. La célèbre cousine de Superman partira dans une immense aventure intergalactique entre vengeance, justice et combat spectaculaire face à une nouvelle menace redoutable. Kara Zor-El devra quitter son univers pour traverser plusieurs planètes inconnues et protéger ceux qu'elle aime. Le film devra aussi montrer une version plus puissante et plus indépendante de Supergirl avec de nombreuses scènes d'action dans l'espace. Mais ne vous inquiétez pas, nous aurons également droit à une étroite collaboration entre Superman et Supergirl au sein de ce film. Et retenez bien, Supergirl c'est disponible le 24 juin, et quant à moi je vous dis à la semaine prochaine et je vous laisse découvrir la bande-annonce.
3: Cette fois, t'as réussi à presque pas en mettre à côté du journal. C'est bien, mon chien.
4: Moi, Kara Zor-El. Je fais le vœu solennel que... cette année sera la meilleure que j'ai vécue jusqu'ici. Et soyons honnêtes, mon loulou, vu toutes celles qu'il y a eu avant, ce sera pas très dur.
5: J'ignorais que des kryptoniens avaient survécu. Cela fait quoi de tout perdre en une journée?
6: Krypton a pas disparu en un jour. Les dieux ne sont pas si cléments.
7: Ok, je crois que tout ça risque de très mal se terminer.
6: Pour vous, je veux dire.
5: Ont-ils des pouvoirs sur ta planète?
7: Non, en tout et pour tout, on est deux.
5: Superman, comment est-il?
7: Il voit ce qu'il y a de bon en chacun.
6: Moi, je vois la vérité.

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5: Oh Valentin, pourquoi les poissons respirent sous l'eau?
6: C'est une très bonne question mon Francis et je vais vous expliquer. Les poissons, comme les humains ou comme n'importe quel animal sur notre planète, ont besoin de respirer. Cela signifie avant tout obtenir de l'oxygène nécessaire à notre vie. Pour les animaux terrestres, c'est plutôt facile car l'air que nous respirons contient 21% d'oxygène. Par contre, c'est beaucoup plus difficile pour les poissons. L'oxygène est beaucoup moins présent dans l'eau que dans l'air. La grande différence entre les humains et les poissons se trouve dans ce qui nous permet de respirer. Quand tu respires de l'air, Pitchoun, tes poumons se gonflent. Le sang qui circule dans tes poumons va capter l'oxygène de l'air. Mais les poissons, les coquillages ou les crustacés n'ont pas de poumons. Ce sont les branchies qui vont remplir ce rôle.
5: Mais comment ça fonctionne pour qu'ils respirent les poissons?
6: C'est plutôt facile. Le sang des poissons circule dans des lamelles qui composent les branchies. Ces lamelles baignent dans l'eau de mer, qui contient aussi, si vous vous souvenez bien, de l'oxygène. Le sang qui circule dans les branchies va capter l'oxygène dissous dans l'eau et va donc permettre aux poissons de respirer. Tu utilises l'oxygène pour produire de l'énergie. Cela te permet de bouger et de grandir. C'est la même chose pour les poissons, les coquillages ou les crustacés. Eux aussi, ils ont besoin d'oxygène pour se développer. Donc pas question de s'arrêter de respirer. Et voilà, tu sais désormais pourquoi les poissons respirent sous l'eau. Je te dis à bientôt pour une prochaine question.
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0: 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Salut les Pitchouns et bienvenue dans cette nouvelle Positive Attitude. Aujourd'hui, on vous emmène sur le tapis rouge du Festival de Cannes, où une jeune femme a fait sensation, Nikki Lilly. À 20 ans, cette youtubeuse britannique est bien plus qu'une influenceuse, elle est une source d'inspiration. Nikki est née avec une maladie rare qui a transformé son visage, mais elle n'a jamais laissé ça l'empêcher de vivre ses rêves. Depuis l'âge de 8 ans, elle partage sa vie sur internet pour parler de ses différences, de ses combats et pour encourager les autres à s'accepter tels qu'ils sont. Elle a même parlé à l'ONU pour défendre les droits des personnes en situation d'handicap. Et à Cannes, elle a prouvé une chose, on peut briller sans rentrer dans les cases. Son message est simple et puissant, ce sont nos différences qui nous rendent uniques. Et c'est en étant soi-même qu'on devient fort. Et voilà les Pitchouns, vous savez tout de cette positive attitude. Quant à moi, je vous dis à la prochaine.
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3: Salut nos Pitchounes. Dans l'actu de ce mercredi, on vous emmène aux États-Unis à Elko, une ville du Nevada où il se passe quelque chose d'horrible, de terrifiant, une véritable vision d'horreur. La ville a été envahie.
4: Hello, ici le commandant en chef des Crickets. Nous avons enfin envahi la ville. Je répète, nous avons envahi la ville.
3: Des crickets?
4: Oui, oui, vous avez bien entendu. Nous sommes les petits insectes qui font des grands bonds. Nous sommes par milliers.
3: Ah bon, ça va, des crickets, ça peut pas être bien méchant.
4: Mais nous sommes diaboliques.
3: C'était quoi ce bruit?
4: Un accident de voiture.
3: Provoquer des accidents?
4: Oui, oui, oui, oui, oui. Quand les gens nous écrasent, on répand sur la route un liquide super glissant.
3: Des criquets diaboliques qui ont envahi les États-Unis, ça c'est une info bizarre, les pitchous.
4: Mais 100% vrai. Allez, à l'attaque.
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3: Salut nos Pitchounes! Dans l'actu de ce mercredi, on vous emmène aux États-Unis à Elko, une ville du Nevada où il se passe quelque chose d'horrible, de terrifiant, une véritable vision d'horreur. La ville a été envahie.
4: Hello, ici le commandant en chef des Crickets. Nous avons enfin envahi la ville. Je répète, nous avons envahi la ville.
3: Des crickets?
4: Oui, oui, vous avez bien entendu. Nous sommes les petits insectes qui font des grands bonds. Nous sommes par milliers.
3: Ah bon, ça va, des crickets, ça peut pas être bien méchant.
4: Mais nous sommes diaboliques.
3: C'était quoi ce bruit?
4: Un accident de voiture.
3: Provoquer des accidents?
4: Oui, oui, oui, oui, oui. Quand les gens nous écrasent, on répand sur la route un liquide super glissant.
3: Des criquets diaboliques qui ont envahi les États-Unis, ça c'est une info bizarre, les pitchous.
4: Mais 100% vrai. Allez, à l'attaque,
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0: Tout près de la forêt habitait une petite fille qui avait les cheveux si blonds et si bouclés qu'on l'appelait Boucle d'Or. Près de la maison de Boucle d'Or vivait une famille ours. Il y avait le papa ours, la maman ours et le petit ours. Un jour, comme il faisait très beau, toute la famille ours décida d'aller se promener. Comme d'habitude, ils ne fermèrent pas la porte à clé. Jamais ils n'avaient rencontré de voleurs. Boucle d'Or aussi, en voyant le beau temps, avait eu envie de se promener. Bientôt, elle se retrouva face à la maison des trois ours. La petite fille frappa à la porte, mais n'entendit aucune réponse. Alors, comme elle était bien curieuse de savoir qui pouvait vivre ici, elle entra. En arrivant dans la salle à manger, elle vit trois bols de soupe sur la table. Elle s'approcha du grand bol, celui du papa ours, goûta la soupe et la trouva bien trop chaude. Elle s'approcha alors du deuxième bol, celui de la maman ours, goûta la soupe et la trouva bien trop salée. Elle s'approcha enfin du troisième bol, celui du petit ours, goûta la soupe et la trouva tellement à son goût qu'elle la mangea jusqu'à la dernière goutte. Boucle d'Or était un peu fatiguée après sa promenade, alors elle voulut s'asseoir. Elle s'assit sur la grande chaise, celle du papa ours, mais la trouva bien trop haute. Elle s'assit sur la deuxième chaise, celle de la maman ours, mais la trouva trop bancale. Elle s'assit alors sur la petite chaise, mais comme Boucle d'Or était trop lourde, elle la cassa. «
1: Oh, ce n'est pas grave, » se dit-elle. « Continuons la visite. »

monta l'escalier qui menait vers la chambre. Arrivée en haut, elle vit trois lits. Elle se coucha sur le grand lit, celui du papa ours évidemment, mais elle le trouva trop dur. Alors elle se coucha sur le deuxième lit, celui de la maman ours, mais elle le trouva trop mou. Enfin, elle se coucha sur le dernier lit, celui du petit ours. Elle le trouva tout à fait comme il faut et elle s'y endormit. Après leur promenade, les trois ours rentrèrent à la maison. Le papa ours, voyant son bol, s'écria « Quelqu'un a touché à ma soupe !» La maman ours, voyant son bol, s'exclama « Quelqu'un a touché à ma soupe !» Et le petit ours, regardant son bol, dit « Quelqu'un a mangé toute ma soupe !» Le papa ours avança dans la pièce et vit sa chaise. « Quelqu'un s'est assis sur ma chaise !» La maman ours, s'avançant alors vers sa chaise, affirma « Quelqu'un s'est aussi assis sur ma chaise !» Et le petit ours, s'approchant à son tour, se mit à pleurer « Quelqu'un a cassé ma chaise !» D'un pas décidé, le papa ours se dirigea vers l'escalier qu'il grimpa 4 à 4, suivi par la maman ours et par le petit ours qui séchait ses larmes. Le papa ours, une fois dans la chambre, avança vers son lit. « Quelqu'un s'est couché sur mon lit !» La maman ours, s'approchant aussi, dit « Quelqu'un s'est couché également sur mon lit !» Et le petit ours alors s'étonna « Il y a quelqu'un dans mon lit !» Boucle d'or, réveillée par leur voix, ouvrit les yeux et vit les trois ours penchés au-dessus d'elle. Elle eut très peur et voyant la fenêtre ouverte, elle s'y précipita et sauta par-dessus pour courir vite, vite, vite jusque chez elle. Et les trois ours ne la revirent plus jamais.

Aujourd'hui, c'est le grand jour. Papa, maman, ma petite sœur Julie et moi, on part en voyage. Comme d'habitude, maman s'est occupée des bagages et papa des choses importantes, comme il dit, c'est-à-dire d'acheter les billets de train. Il faut dire que mon papa est plutôt du genre sérieux. Lui, ce qu'il aime, ce sont les chiffres. Les chiffres ne mentent jamais, dit-il toujours. C'est comme ça qu'hier soir, papa nous a tous réunis pour nous faire ses dernières recommandations. Les enfants, notre train part à 9h du matin. En se réveillant à 7h, ça nous laisse 2h pour nous préparer et aller jusqu'à la gare. C'est largement suffisant, à condition de ne pas trop traîner quand même. D'accord ? Alors, vite, tout le monde au lit. Le matin, donc, tout a commencé comme prévu. Mais très vite, les choses se sont précipitées. « Les bagages sont prêts ?» criait papa. « Évidemment, » répondait maman, « tu n'as plus qu'à les descendre. »« Tu es sûr qu'on a besoin de tout ça ?» disait alors papa devant le tas de valises qui encombrait le haut de l'escalier. « Oh, si tu n'es pas content, tu n'avais qu'à les faire toi-même, » répondait maman. « Merci, mais moi, j'avais le départ à organiser, » répliquait papa. « En attendant, on n'est pas encore parti, » remarquait maman. « Allez les enfants, on se dépêche. Ne faites pas attendre votre père. » Résultat, on est parti de la maison en courant. C'est sûrement pour ça que Julie a glissé et s'est écorchée en tombant. Le temps de trouver dans quelle valise étaient les pansements, ça nous a fait perdre un temps précieux, a dit papa. Surtout qu'après, papa n'allait pas bien vite avec ses deux grosses valises à la main et ma petite sœur sur le dos. « Allez, courage !» soufflait papa. « On est bientôt arrivé !» « Il a raison, mon papa, » je me suis dit. « Et c'est pour lui montrer que moi aussi j'en avais du courage, que j'ai voulu l'aider à porter les bagages. Et c'est pas ma faute si la valise était mal fermée et que les vêtements sont tombés sur la route et que le bus a roulé dessus. » De l'autre côté, c'est un peu grâce à moi qu'il s'est arrêté et qu'on a pu monter dedans. Si bien que malgré tout, on était quand même à l'heure à la gare. Mais là, surprise, pas le moindre train en vue. Très étonné et un peu inquiet aussi, papa demande alors au chef de gare si le train de 9h est déjà parti. « Ah, ça non !» répond le chef de gare avec un grand sourire. « Il n'est pas parti. »« Ouf !» soupire papa. « J'avais peur qu'on soit en retard. »« Ça, vous n'êtes pas en retard !» reprend le chef de gare. « Vous êtes même sacrément en avance. »« Comment ça ?» demande papa. « Madame !» s'exclame le chef de gare. « Aujourd'hui, on est samedi et le train de 9h ne roule que le dimanche. Pour être précis, vous avez donc 24 heures d'avance. » Curieusement, au lieu d'être content de ne pas être en retard, papa n'a plus rien dit du tout, jusqu'à la maison. Même quand maman s'est aperçue devant la porte qu'elle avait oubliée sur le quai, le petit sac rouge avec les clés dedans, et que papa a dû repartir le chercher. En tout cas, quand on s'est enfin tous retrouvés à la maison avec nos mines fatiguées et nos valises abîmées, on avait vraiment l'air de revenir d'un très long voyage.

Il y avait une fois, il y a très longtemps, plus de 750 ans, en Angleterre, un grand roi. Et Richard était son nom. Richard Ier, cœur de lion. Pendant qu'il guerroyait à la croisade, bien loin de son pays, son frère, le prince Jean, qui était régent du royaume et très méchant, se dit « Si seulement mon frère pouvait se faire tuer à la guerre, ou s'il pouvait attraper une mauvaise fièvre dans ces terres éloignées de l'Orient, c'est moi qui deviendrai roi, moi seul !» Son meilleur serviteur et complice était le shérif de Nottingham, qui allait partout en disant « Le roi Richard est mort, c'est le prince Jean qui doit lui succéder !» Or, la jeune et belle Lady Marianne, petite nièce du roi Richard, refusait de croire sans plus de preuves à cette mort un peu trop rapide. Non seulement ce bandit de shérif de Nottingham annonçait partout à tort la mort du roi, mais en plus, il s'était mis en tête d'épouser coûte que coûte Lady Marianne. L'autre, fou de rage et de jalousie, lui disait « Si le prince Jean vous ordonne de m'aimer, vous serez obligé de m'aimer, je vous le jure. » Et la pauvre fille de répondre « Même le roi Richard, qui est si bon et brave, ne me demanderait jamais chose pareille. » Alors, le shérif, rempli de colère, ordonna à ses gardes d'enfermer Lady Marianne dans les appartements de son château et se mit, sur les ordres du prince Jean, à collecter des impôts. Toujours des impôts et encore des impôts dans toute l'Angleterre afin de remplir le trésor du royaume, mais aussi en faire profiter sa propre bourse. Il deviendrait à son tour tellement riche que Lady Marianne finirait bien par lui trouver du charme. Commença alors pour le pays et son petit peuple une époque terrible de misère, rapine et vexation en tout genre. Personne n'osait résister aux collecteurs d'impôts. Le plus redouté de tous était le shérif de Nottingham qui usait du fouet et faisait pendre les récalcitrants aux plus hautes branches de la forêt de Sherwood par ses hommes d'armes. C'est alors qu'un jeune noble, nommé Robin, se révolta contre l'autorité et il alla justement se cacher dans la forêt de Sherwood. De là, il menait des attaques surprises, des expéditions avec ses quelques compagnons, délivrant les prisonniers, restituant aux veuves et aux orphelins leurs maigres économies et ridiculisant ainsi l'autorité du shérif et celle du prince Jean. Tout le petit peuple le prit en affection et le surnomma Robin des Bois, le prince des voleurs. Tant son âme était belle et son courage extraordinaire. Sa bonté et son audace devinrent légendaires dans toute la région. Beaucoup d'hommes, galvanisés par son courage, vinrent grossir sa troupe de hors-la-loi. Et bientôt, ils furent 200 Saxons à vivre cachés dans la forêt de Sherwood et causer bien des soucis aux soldats et collecteurs d'impôts du prince usurpateur. Leur campement se situait dans une grande clairière au milieu de laquelle un chêne plusieurs fois centenaire se dressait majestueusement. Symbole de leur liberté retrouvée et lieu de rassemblement, il fut baptisé l'arbre du rendez-vous. De là, il menait des attaques éclairs, des embuscades, et les convois étaient rares à s'engager dans la forêt de Sherwood, bien que la route principale qui menait à Nottingham la traversa de part en part. Tous ces hommes devinrent des spécialistes du tir à l'arc, qui était alors une arme sûre et discrète. Le meilleur était Robin. Il faut dire qu'en plus d'une adresse naturelle, il s'entraînait plusieurs heures par jour. Robin des Bois fut averti par un beau matin qu'une partie du trésor royal emprunterait cette route le lendemain et qu'il serait escorté par une très nombreuse troupe menée par le shérif en personne, accompagnée exceptionnellement de sa future fiancée, une certaine Lady Marianne, que l'on disait très très jolie. Robin fit un beau discours à ses compagnons et tous furent d'accord pour attaquer puis s'emparer du convoi et son trésor afin de le garder jusqu'au retour du roi Richard Cœur de Lion, car aucun n'avait perdu espoir de le voir revenir un jour ou l'autre
de croisade. Le combat eut lieu près d'un carrefour, et comme tous les accès étaient barrés par des troncs d'arbres abattus, toute la troupe du shérif fut faite prisonnière en moins de 5 minutes. Lady Marianne fut très choquée par cette attaque surprise et se mit à craindre pour sa vie, car on lui banda les yeux comme à tous les prisonniers. Puis, on les fit marcher pendant plus d'une heure. Quelle ne fut sa surprise quand Robin, grand seigneur, invita tout le monde à s'asseoir dans la clairière pour partager un bon repas au pied de l'arbre du rendez-vous. « Ce voleur a dû savoir vivre, se dit-elle. Il est aussi beau garçon. »

n'était pas mort, qu'il reviendrait bientôt rétablir paix et justice dans le royaume. C'en était trop. D'un bond, le shérif se leva et se mit à courir droit devant lui à travers la clairière. Il n'avait pas fait 20 mètres qu'un sifflement traversa les airs et qu'une flèche vint se planter à ses pieds. Le pauvre bonhomme, déjà essoufflé et tremblant de peur, tomba à genoux dans l'herbe en criant « Pitié, pitié, ne m'embrochez pas !» Robin des Bois abaissa son arc et toute l'assemblée partit d'un grand éclat de rire. Finalement dépouillés de leurs armes et richesses bien mal acquises, les yeux à nouveau bandés, tous les gens du shérif, lui-même et Lady Marianne, furent escortés jusqu'à la sortie de la forêt. Le sang ne coulerait pas aujourd'hui et Robin, tombé fou amoureux de la jolie Lady, voulait se montrer sous son meilleur joug. La lutte reprit pendant presque une année avec son lot d'aventures. Robin fut même un jour trahi par l'un de ses compagnons et manqua d'être pendu sur la place d'un village proche de la forêt. Heureusement, l'intervention de ses archers mit en déroute le bourreau et les soldats du shérif. Robin revit souvent Lady Marianne en cachette, car leur amour était pur et véritable. Il s'introduisait dans son château au nez et à la barbe des gardiens. Un soir déguisé en bûcheron, le lendemain en mendiant et même une fois en bohémienne. Lady Marianne faisait tout pour retarder son mariage avec le shérif de Nottingham, prétextant une mauvaise grippe, l'envie d'aller visiter une cousine en Écosse ou bien un vieux tonton malade qu'il appelait d'urgence à son chevet. Mais la situation ne pouvait pas s'éterniser ainsi. Eh bien, justement, figurez-vous qu'un jour, il se passa un événement extraordinaire. Deux moines arrivèrent dans la forêt de Sherwood et demandèrent à un guetteur de se faire conduire auprès du fameux Robin des Bois. On leur banda les yeux, prudence oblige, et ils furent amenés à la cachette du prince des voleurs. Et là, devant les yeux ébahis de tous, ils enlevèrent leur robe de bure pour apparaître en armure royale. L'un d'eux avait un lion d'or brodé sur la tunique. C'était Richard, Richard Cœur de Lion en personne, qui revenait discrètement sur ses terres et qui, apprenant que quelque part à Sherwood, une troupe de vaillants archers résistait à son frère Jean, avait voulu les rencontrer et parler en personne à leur chef, le fameux Robin des Bois. Tout le monde se prosterna et lui rendit hommage. Ce fut encore par le plus grand des hasards que ce même jour, Lady Marianne fit parvenir par pigeon voyageur un message, plutôt un appel au secours à Robin son bien-aimé. Cette fois, plus moyen de reculer. Elle et le shérif de Nottingham devaient se marier dès le lendemain soir à l'abbaye de Sainte-Marie, et cela en présence du prince Jean en personne qui se déplacerait pour l'occasion. Que faire? Que pouvait-on tenter ou imaginer pour changer le cours du destin, le cours de l'histoire? Robin apprit alors encore d'un de ses guetteurs postés en lisière de la forêt qu'un cortège de moines mené par l'évêque de Hereford avait pris la route de l'abbaye. Sans doute se rendait-il eux aussi au mariage pour bénir les futurs époux et festoyer aux frais des pauvres gens. Aussitôt, le roi Richard, Robin et ses meilleurs compagnons se mirent en route pour les intercepter. Ce fut chose facile et une fois ligotés et mis en lieu sûr, les moines et l'évêque se retrouvèrent dépouillés de leurs vêtements. Toute la troupe, en un instant, fut déguisée en cortège religieux. On s'y serait trompé. Ils gardèrent quand même leurs épées bien dissimulées sous les chasubles et autres soutanes. Et les voilà qui marchent une bonne partie de l'après-midi pour se présenter à l'heure prévue aux portes de l'abbaye de Sainte-Marie. On leur ouvre les portes sans problème. Personne ne leur pose de questions. Leurs visages sont dissimulés par les capuches de bure. Lady Marianne, le shérif de Nottingham et le prince Jean sont déjà là, au pied de l'autel. Tout autour d'eux, ducs, barons, seigneurs d'Angleterre, félons, traîtres ou certains, encore fidèles en secret à Richard, sont rassemblés. Tandis que plus loin, la foule innombrable des badauds, souvent contraints et forcés, se pressent sans enthousiasme.

pour assister à la cérémonie. Le signal est donné et la surprise est totale. Les faux moines se dévoilent, l'évêque n'est autre que le roi Richard et le lion d'or de son blason rameute et rassemble à lui tous ses fidèles. Le peuple reconnaît Robin des Bois et son vrai roi. Et cette nuée d'hommes armés prend possession de l'abbaye sans même combattre. Le miracle a enfin eu lieu. L'Angleterre est libérée. Le prince Jean, malgré ses gémissements hypocrites et vaines demandes de pardon, est jeté en prison avec tous ses espions, ses serviteurs et acolytes de toutes sortes, dont le shérif de Nottingham. Et puisque tout est prêt pour l'occasion, que le festin mijote en cuisine, que les musiciens sont là, pourquoi ne pas en profiter pour célébrer le mariage de Robin et de Lady Marianne ? Quelle bonne idée ! Et c'est donc Richard Cœur de Lion en personne qui unit nos deux jeunes gens, tandis que la foule chante, chante, chante, presque aussi bien que les milliers d'oiseaux de la forêt de Sherwood.

0: Pablo est un adorable petit chat. Mais il a un énorme problème. Il ne veut pas manger de souris. Dans la famille Matou, ce n'est pas possible de détester les souris. Alors maman a décidé de lui apprendre à chasser. Ce matin, première leçon, repérer les trous de souris. Pablo sait bien où ils sont, mais il ne veut pas fâcher maman. Alors il écoute bien sagement. À son tour, il montre à maman qu'il sait où se cachent les souris. Maman est très fière.
1: « Bravo, tu n'as plus qu'à attendre !»
0: dit-elle en s'éloignant. Pablo attend tout l'après-midi, mais point de souris à l'horizon. Il rentre donc bredouille à la maison. Maman déclare
1: « Ce n'est pas grave, demain, deuxième leçon !»
0: En effet, le lendemain, Pablo a droit à un second cours « Attirer les souris ». Maman lui montre comment faire un piège à souris. Pablo n'a aucune envie d'attraper une souris, mais il part quand même à la chasse et pour ne pas décevoir maman, il espère en attraper une. Il se poste devant un trou de souris et installe le petit bout de gruyère. Puis, il attend, attend et finit par s'endormir. À son réveil, le morceau de fromage a disparu.
2: Oh là là, Pablo est dans tous ses états. Que va dire maman s'il revient encore sans rien?
0: C'est alors qu'il aperçoit une toute petite souris en train de savourer le fromage. Alors, il s'approche doucement quand il entend
3: « Non, je sais que tu ne me mangeras pas !»
0: Surpris, Pablo s'arrête net. Mais comment sait-elle ça?
3: « Tu as la mine d'un chat qui déteste les souris !»
0: reprend Julie la souris.
1: « C'est vrai,
0: avoue-t-il.
1: Mais je dois en ramener une, sinon je vais être la risée de la famille. »
0: La souris propose à Pablo une solution, faire semblant. Le chat trouve l'idée géniale et les voilà tous les deux en route pour la maison. En chemin, ils font connaissance et se trouvent plein de points communs. Arrivée devant la maison de Pablo, la souris saute dans la gueule de son ami qui parade fièrement devant maman. Mais maman n'est pas dupe. Elle a bien vu les clins d'œil de Julie.
1: « Allez, libère-la. J'ai bien compris que tu n'aimais pas les souris. On dirait même que tu t'es fait une amie. »
0: Pablo fait descendre Julie et fait les présentations.
1: « Oui, maman, je ne veux pas manger de souris, mais plutôt jouer avec Julie. »
0: Maman a fini par accepter, même si cela paraît bizarre. Pablo, lui, est le plus heureux des petits chats. Il joue et mange du fromage avec sa copine Julie, la petite souris.
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0: Salut les Pitchouns et bienvenue dans cette nouvelle Actu Ludique. Aujourd'hui, on vous emmène sous le soleil avec une toute nouvelle version du célèbre jeu de société Monopoly, revisité aux couleurs de Lilo et Stitch. Ce jeu familial est une véritable invitation au voyage, spécialement pensé pour les enfants à partir de 8 ans. Il promet une expérience aussi drôle que stratégique, parfaite pour partager de bons moments entre amis ou en famille. Dans cette édition spéciale, les joueurs partent à la découverte de l'île d'Hawaï en compagnie des héros du dessin animé. Et ça tombe bien, comme vous le savez sûrement, il y a quelques semaines, le nouveau film Lilo et Stitch est sorti au cinéma. Dans ce Monopoly, l'objectif reste le même que dans la version classique. Acheter, vendre et négocier des propriétés. Mais ici, chaque case raconte une histoire. Chaque terrain rappelle un souvenir du film. Et les cartes vous réservent des surprises inspirées par l'univers de Lilo et Stitch. Pour une ambiance tropicale, colorée et pleine de bonne humeur. Et voilà les Pitchouns, vous savez tout de cette actu ludique. Quant à moi, je vous dis à bientôt.
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1: Salut les Pitchouns et bienvenue dans ce nouvel agenda des sorties. À Aqua Boulevard de Paris, les Pitchouns profitent d'un immense parc aquatique ouvert. Entre toboggans géants, piscines à vagues et jeux d'eau, toute la famille peut s'amuser pendant des heures, les enfants adorent les descendre et les espaces de jeu où l'on grimpe, saute et éclabousse dans tous les sens. Ensuite, direction Puget-Théniers pour une nouvelle étape de la Pitchoun Summer Party 2026, le 24 juin, une journée 100% fun au cœur des Alpes-Maritimes. Les Pitchouns vont pouvoir profiter d'un immense espace rempli de structures gonflables pour sauter, courir et se défouler sans limite. Au programme aussi, des jeux de société géants pour jouer en famille, des animations avec des mascottes pour des moments de photos et de fou rire garantis, ainsi qu'un grand quiz pour tester vos connaissances tout en s'amusant, et comme toujours, plein de cadeaux à gagner tout au long de la journée pour repartir avec des souvenirs plein la tête. Et on continue avec une deuxième date de la Pitchoun Summer Party à Cabasse-sur-Isole, le 27 juin. Pour une nouvelle journée encore plus festive et colorée, les enfants retrouvent leur structure gonflable préférée pour grimper, sauter et s'amuser dans tous les sens, dans une ambiance estivale et conviviale. Il y aura aussi des jeux géants à partager en famille, des mascottes toujours prêtes pour faire le show, des quiz ludiques pour se challenger entre amis et des animations ballons pour repartir avec des créations originales. Et voilà les Pitchouns, vous savez tout de cet agenda des sorties. Quant à moi, je vous dis à la semaine prochaine.
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0: Ah là là, c'est pour quelle araignée, quelle araignée? 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
3: Salut nos Pitchounes! Dans l'actu de ce mercredi, on vous emmène aux États-Unis à Elko, une ville du Nevada où il se passe quelque chose d'horrible, de terrifiant, une véritable vision d'horreur. La ville a été envahie.
4: Hello, ici le commandant en chef des Crickets. Nous avons enfin envahi la ville. Je répète, nous avons envahi la ville.
3: Des Crickets?
4: Oui, oui, vous avez bien entendu. Nous sommes les petits insectes qui font des grands bonds. Nous sommes par milliers.
3: Ah bon, ça va, des criquets, ça peut pas être bien méchant.
4: Mais nous sommes diaboliques.
3: C'était quoi, ce bruit?
4: Un accident de voiture.
3: Provoquer des accidents?
4: Oui, oui, oui, oui, oui. Quand les gens nous écrasent, on répand sur la route un liquide super glissant.
3: Des criquets diaboliques qui ont envahi les États-Unis, ça c'est une info bizarre, les pitchous.
4: Mais 100% vrai. Allez, à l'attaque,
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5: Oh Valentin, pourquoi les poissons respirent sous l'eau?
6: C'est une très bonne question mon Francis et je vais vous expliquer. Les poissons, comme les humains ou comme n'importe quel animal sur notre planète, ont besoin de respirer. Cela signifie avant tout obtenir de l'oxygène nécessaire à notre vie. Pour les animaux terrestres, c'est plutôt facile car l'air que nous respirons contient 21% d'oxygène. Par contre, c'est beaucoup plus difficile pour les poissons. L'oxygène est beaucoup moins présent dans l'eau que dans l'air. La grande différence entre les humains et les poissons se trouve dans ce qui nous permet de respirer. Quand tu respires de l'air, Pichoun, tes poumons se gonflent. Le sang qui circule dans tes poumons va capter l'oxygène de l'air. Mais les poissons, les coquillages ou les crustacés n'ont pas de poumons. Ce sont les branchies qui vont remplir ce rôle.
5: Mais comment ça fonctionne pour qu'ils respirent les poissons?
6: C'est plutôt facile. Le sang des poissons circule dans des lamelles qui composent les branchies. Ces lamelles baignent dans l'eau de mer, qui contient aussi, si vous vous souvenez bien, de l'oxygène. Le sang qui circule dans les branchies va capter l'oxygène dissous dans l'eau et va donc permettre aux poissons de respirer. Tu utilises l'oxygène pour produire de l'énergie. Cela te permet de bouger et de grandir. C'est la même chose pour les poissons, les coquillages ou les crustacés. Eux aussi, ils ont besoin d'oxygène pour se développer. Donc pas question de s'arrêter de respirer. Et voilà, tu sais désormais pourquoi les poissons respirent sous l'eau. Je te dis à bientôt pour une prochaine question.
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4: Guillaume ? Guillaume ?
5: Oui ?
4: Est-ce que tu pourrais me raconter une histoire ?
5: D'accord, mais pas n'importe quelle histoire. Je vais te raconter les animaux.
6: Dans notre découverte des forêts, nous nous arrêtons proche d'un cours d'eau. Tu entends qu'on appelle un certain Léon. Un animal étrange nous montre ses plus belles couleurs en déployant son plumage, mais aucun humain. Découvrons ensemble le paon bleu.
4: Pourquoi crie-t-il Léon ?
6: C'est tout simplement son moyen de communication. Seul le mâle braille ou criaille.
4: Que signifie faire le paon ?
6: Faire le paon signifie jouer au séducteur. En effet, seul le mâle paon fait sa magnifique roue lors de la parade nuptiale afin d'attirer les femelles. Le mâle relève à la verticale et ouvre largement ses longues plumes ornementales en un immense éventail. Il offre alors le spectacle de son corps bleu brillant, rayonnant au centre. Habituellement, le mâle déploie sa traîne, mais se tourne dans le sens opposé à l'entrée de l'arène quand il s'approche d'une femelle. Lorsqu'elle entre dans l'arène, il fait la roue en gardant le dos tourné, montrant ainsi l'envers de ses plumes bien moins colorées. Le rythme des saccades s'accélère à mesure que la femelle se rapproche, curieuse, produisant un bruissement d'ailes de plus en plus fort. Puis, il se tourne subitement vers sa partenaire comme pour créer un effet de surprise. Se penche fortement vers elle tout en rabattant son éventail en avant. Parfois, c'est la femelle qui le contourne pour se positionner en face de lui. Il se pavane alors à pas lents autour d'elle, dresse le cou, bombe le torse tout en exhibant ses plumes ocellées. C'est gagné quand la femelle se couche.
4: D'où vient-il ?
6: Il est originaire d'Inde, où le paon est vénéré depuis des millénaires. Symbole du dieu Krishna pour les hindouistes ou encore symbole de la beauté dans les autres civilisations, le paon et ses parades ont toujours émerveillé, d'autant plus qu'il est un très bon tueur de serpents.
4: Existe-t-il une différence entre un mâle et une femelle ?
6: En effet, seul le mâle a le privilège d'émerveiller les femelles avec ses magnifiques plumes bleu-vertes. La femelle a un plumage gris-brun avec des reflets métalliques et la gorge blanche.
4: Combien d'œufs pond la femelle ?
6: La femelle, après avoir terminé son nid, va pondre 4 à 5 œufs en moyenne. Elle va couver ses œufs pendant 28 à 30 jours. Les paonaux naissent avec un duvet brun jaune. Ils sont nourris par la femelle les premiers jours et s'alimenteront en imitant leur mère par la suite.
4: Que mange-t-il ?
6: On dit que le paon est omnivore, c'est-à-dire qu'il mange de tout, comme les grains, les feuilles, les fruits, les insectes et même les grenouilles.
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1: Salut les Pitchouns et bienvenue dans ce nouvel agenda des sorties. À Aqua Boulevard de Paris, les Pitchouns profitent d'un immense parc aquatique ouvert. Entre toboggans géants, piscines à vagues et jeux d'eau, toute la famille peut s'amuser pendant des heures, les enfants adorent les descendre et les espaces de jeu où l'on grimpe, saute et éclabousse dans tous les sens. Ensuite, direction Puget-Théniers pour une nouvelle étape de la Pitchoun Summer Party 2026, le 24 juin, une journée 100% fun au cœur des Alpes-Maritimes. Les Pitchouns vont pouvoir profiter d'un immense espace rempli de structures gonflables pour sauter, courir et se défouler sans limite. Au programme aussi, des jeux de société géants pour jouer en famille, des animations avec des mascottes pour des moments de photos et de fou rire garantis, ainsi qu'un grand quiz pour tester vos connaissances tout en s'amusant et comme toujours, plein de cadeaux à gagner tout au long de la journée pour repartir avec des souvenirs plein la tête. Et on continue avec une deuxième date de la Pitchoun Summer Party à Cabasse-sur-Isole, le 27 juin. Pour une nouvelle journée encore plus festive et colorée, les enfants retrouvent leur structure gonflable préférée pour grimper, sauter et s'amuser dans tous les sens dans une ambiance estivale et conviviale. Il y aura aussi des jeux géants à partager en famille, des mascottes toujours prêtes pour faire le show, des quiz ludiques pour se challenger entre amis et des animations ballons pour repartir avec des créations originales. Et voilà les Pitchouns, vous savez tout de cet agenda des sorties. Quant à moi, je vous dis à la semaine prochaine.
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3: Salut nos Pitchouns! Dans l'actu de ce mercredi, on vous emmène aux États-Unis à Elko, une ville du Nevada où il se passe quelque chose d'horrible, de terrifiant, une véritable vision d'horreur. La ville a été envahie.
4: Hello, ici le commandant en chef des Crickets. Nous avons enfin envahi la ville. Je répète, nous avons envahi la ville.
3: Des Crickets?
4: Oui, oui, vous avez bien entendu. Nous sommes les petits insectes qui font des grands bonds. Nous sommes par milliers.
3: Ah bon, ça va, des criquets, ça peut pas être bien méchant.
4: Mais nous sommes diaboliques.
3: C'était quoi ce bruit?
4: Un accident de voiture.
3: Provoquer des accidents?
4: Oui, oui, oui, oui, oui. Quand les gens nous écrasent, on répand sur la route un liquide super glissant.
3: Des criquets diaboliques qui ont envahi les États-Unis, ça c'est une info bizarre, les pitchous.
4: Mais 100% vrai. Allez, à l'attaque.
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6: Salut les Pitchouns, bienvenue dans l'école est finie en ce mercredi. J'espère que vous allez bien et que vous êtes en pleine forme. On se retrouve aujourd'hui pour une nouvelle émission. En plus, c'est mercredi, c'est la journée des enfants, alors vous vous êtes forcément amusés aujourd'hui. On se retrouve donc pendant 2 heures pour découvrir plein de belles choses. On aura l'actu ludique dans quelques instants, histoire de découvrir les dernières nouveautés. Jeux vidéo, jeux de société, livres, jouets, en tout cas tout ce qui vous permet de passer du bon temps. On aura également le chiffre du jour, on continue notre semaine spéciale donc sur les planètes du système solaire. Hier on a découvert Jupiter, aujourd'hui on va parler de Saturne. On aura également donc la positive attitude, ça c'est le programme de la première heure. 18h tout rond ou 18h 2 quoi. On aura le journal des Pitchouns, histoire de découvrir ce qu'il se passe dans le monde. L'actu ciné, l'agenda et l'anecdote du jour forment le programme de la deuxième heure de notre émission. 17h, 19h c'est donc de la joie et de la bonne humeur. Place à la musique tout de suite. Bienvenue dans L'école est finie.

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3: Salut les Pitchouns et bienvenue dans cette nouvelle Actu Ludique. Aujourd'hui, on vous emmène sous le soleil avec une toute nouvelle version du célèbre jeu de société Monopoly, revisité aux couleurs de Lilo et Stitch. Ce jeu familial est une véritable invitation au voyage, spécialement pensé pour les enfants à partir de 8 ans. Il promet une expérience aussi drôle que stratégique, parfaite pour partager de bons moments entre amis ou en famille. Dans cette édition spéciale, les joueurs partent à la découverte de l'île d'Hawaï en compagnie des héros du dessin animé. Et ça tombe bien, comme vous le savez sûrement, il y a quelques semaines, le nouveau film Lilo et Stitch est sorti au cinéma. Dans ce Monopoly, l'objectif reste le même que dans la version classique. Acheter, vendre et négocier des propriétés. Mais ici, chaque case raconte une histoire. Chaque terrain rappelle un souvenir du film. Et les cartes vous réservent des surprises inspirées par l'univers de Lilo et Stitch. Pour une ambiance tropicale, colorée et pleine de bonne humeur. Et voilà les Pitchouns, vous savez tout de cette actu ludique. Quant à moi, je vous dis à bientôt.

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1: Le chiffre du jour, en ce mercredi, nous allons parler de la planète Saturne. Saturne, c'est ma planète préférée du système solaire. Elle est célèbre pour ses magnifiques anneaux et elle compte à ce jour au moins 165 lunes connues. Hier, on a parlé de Jupiter et de ses 67 lunes. Saturne en a 165. Parmi elles, Titan est la plus grande et surtout la plus intéressante. Pourquoi c'est la plus intéressante? Parce que la lune de Saturne, qui s'appelle donc Titan, est plus grande qu'une planète. Elle est plus grande que la planète Mercure et possède une atmosphère dense, ce qui en fait une lune très intrigante pour les scientifiques. Et c'est pour ça qu'il y a énormément de satellites et d'études qui sont menées donc pour découvrir pourquoi Titan possède cette atmosphère si particulière. J'espère en tout cas, les Pitchouns, que ce chiffre vous a plu. Place à la musique et on se retrouve juste après pour la positive attitude.
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0: plaît, maestro. 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
1: maman, il a recommencé.
0: Cafarde.
2: Oh, Berlioz, s'il vous plaît, chérie, installez-vous. 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
1: La positive attitude sur Radio Pitchoun, c'est la chronique verte, la chronique écologique, la chronique positive qui va nous permettre d'avoir un petit peu de chaleur dans notre cœur, de découvrir des choses qui se passent bien et qui font plaisir. Voilà le principe de la positive attitude et ça tombe bien puisque c'est tout de suite dans l'école est finie.
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2: Salut les Pitchouns et bienvenue dans cette nouvelle positive attitude. Aujourd'hui, on vous emmène sur le tapis rouge du Festival de Cannes, où une jeune femme a fait sensation, Nikki Lydi. À 20 ans, cette youtubeuse britannique est bien plus qu'une influenceuse, elle est une source d'inspiration. Nikki est née avec une maladie rare qui a transformé son visage, mais elle n'a jamais laissé ça l'empêcher de vivre ses rêves. Depuis l'âge de 8 ans, elle partage sa vie sur internet pour parler de ses différences, de ses combats et pour encourager les autres à s'accepter tels qu'ils sont. Elle a même parlé à l'ONU pour défendre les droits des personnes en situation d'handicap. Et à Cannes, elle a prouvé une chose, on peut briller sans rentrer dans les cases. Son message est simple et puissant, ce sont nos différences qui nous rendent uniques. Et c'est en étant soi-même qu'on devient fort. Et voilà les Pitchouns, vous savez tout de cette positive attitude. Quant à moi, je vous dis à la prochaine.
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5: Salut nos pitchouns! Dans l'actu de ce mercredi, on vous emmène aux États-Unis à Elko, une ville du Nevada où il se passe quelque chose d'horrible, de terrifiant, une véritable vision d'horreur. La ville a été envahie.
6: Hello, ici le commandant en chef des Crickets. Nous avons enfin envahi la ville. Je répète, nous avons envahi la ville.
5: Des Crickets?
6: Oui, oui, vous avez bien entendu. Nous sommes les petits insectes qui font des grands bonds. Nous sommes par milliers.
5: Ah bon, ça va, des criquets, ça peut pas être bien méchant.
6: Mais nous sommes diaboliques.
5: C'était quoi, ce bruit?
6: Un accident de voiture.
5: Provoquer des accidents?
6: Oui, oui, oui, oui, oui. Quand les gens nous écrasent, on répand sur la route un liquide super glissant.
5: Des criquets diaboliques qui ont envahi les États-Unis, ça c'est une info bizarre, les pitchous.
6: Mais 100% vrai. Allez, à l'attaque, attaque.
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2: En ce mercredi, quoi de mieux que de parler de cinéma grâce à l'actu ciné? C'est possible, les Pitchouns, nous allons pouvoir découvrir aujourd'hui une nouveauté, que ce soit une nouveauté au cinéma ou bien en vidéo à la demande. On va découvrir tout de suite un film ou un dessin animé sur Radio Pitchoun. C'est parti pour l'actu ciné!
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5: Salut les Pitchouns et bienvenue dans cette nouvelle Actu Ciné. Préparez-vous les Pitchouns car Supergirl débarque au cinéma le 24 juin. La célèbre cousine de Superman partira dans une immense aventure intergalactique entre vengeance, justice et combat spectaculaire face à une nouvelle menace redoutable. Kara Zor-El devra quitter son univers pour traverser plusieurs planètes inconnues et protéger ceux qu'elle aime. Le film devra aussi montrer une version plus puissante et plus indépendante de Supergirl avec de nombreuses scènes d'action dans l'espace. Mais ne vous inquiétez pas, nous aurons également droit à une étroite collaboration entre Superman et Supergirl au sein de ce film. Et retenez bien, Supergirl c'est disponible le 24 juin, et quant à moi je vous dis à la semaine prochaine et je vous laisse découvrir la bande-annonce.

0: Cette fois, t'as réussi à presque pas en mettre à côté du journal. C'est bien, mon chien.
1: Moi, Cara Zorel. Je fais le vœu solennel que... cette année sera la meilleure que j'ai vécue jusqu'ici. Et soyons honnêtes, mon loulou, vu toutes celles qu'il y a eu avant, ce sera pas très dur.
2: J'ignorais que des kryptoniens avaient survécu. Cela fait quoi de tout perdre en une journée?
3: Krypton a pas disparu en un jour. Les dieux ne sont pas si cléments.
1: Ok, je crois que tout ça risque de très mal se terminer. Pour vous, je veux dire.
2: D'autres ont-ils des pouvoirs sur ta planète?
1: Non, en tout et pour tout, on est deux.
2: Superman, comment est-il?
1: Il voit ce qu'il y a de bon en chacun.
3: Moi, je vois la vérité.

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3: Salut les Pitchouns et bienvenue dans ce nouvel agenda des sorties. À Aqua Boulevard de Paris, les Pitchouns profitent d'un immense parc aquatique ouvert. Entre toboggans géants, piscines à vagues et jeux d'eau, toute la famille peut s'amuser pendant des heures, les enfants adorent les descendre et les espaces de jeu où l'on grimpe, saute et éclabousse dans tous les sens. Ensuite, direction Puget-Théniers pour une nouvelle étape de la Pitchoun Summer Party 2026, le 24 juin, une journée 100% fun au cœur des Alpes-Maritimes. Les Pitchouns vont pouvoir profiter d'un immense espace rempli de structures gonflables pour sauter, courir et se défouler sans limite. Au programme aussi, des jeux de société géants pour jouer en famille, des animations avec des mascottes pour des moments de photos et de fou rire garantis, ainsi qu'un grand quiz pour tester vos connaissances tout en s'amusant et comme toujours, plein de cadeaux à gagner tout au long de la journée pour repartir avec des souvenirs plein la tête. Et on continue avec une deuxième date de la Pitchoun Summer Party à Cabasse-sur-Isole, le 27 juin. Pour une nouvelle journée encore plus festive et colorée, les enfants retrouvent leur structure gonflable préférée pour grimper, sauter et s'amuser dans tous les sens, dans une ambiance estivale et conviviale. Il y aura aussi des jeux géants à partager en famille, des mascottes toujours prêtes pour faire le show, des quiz ludiques pour se challenger entre amis et des animations ballons pour repartir avec des créations originales. Et voilà les Pitchouns, vous savez tout de cet agenda des sorties. Quant à moi, je vous dis à la semaine prochaine.
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5: Ouais.

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Si jamais nous le rencontrons, foi de mignon, petit cochon, à sa barbe nous chanterons. Tra-la-la-la-la, il y avait trois petits cochons à la queue en tire-bouchon qui, lorsqu'on parlait du grand méchant loup, ne s'affolait pas du tout. Le premier joyeux vivant, avec du foin tout bonnement, et faisant tut-tut en jouant sur sa flûte, se bâtissait un logement. L'autre, le second, faisait sa maison en bois de mirliton, et de son violon donnait le frisson aux dames cochons. Y avait que le numéro 3 qui voulait bâtir son toit avec de la brique et puis du ciment, et travaillait sérieusement.

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Mais voilà qu'en fin de journée, Monsieur Loup montra son nez sur la maison de foin soufflant. Il fit ouf, elle tomba broum, patapouf. Les deux premiers petits cochons tremblaient dans leurs pantalons, car la maison faite en bois de mirliton s'écroula de la même façon. Mais le numéro 3, plein de sang-froid, leur dit « Venez chez moi ». Vite, ses compagnons ne firent qu'un bond dans sa maison, sur ses briques et son ciment. Le loup se cassa les dents, si bien que vexé, pour en terminer, il périt dans la cheminée. Ah, ah, ah, faisaient les cochons eux-mêmes.

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1: L'anecdote du jour, les pitchounes. Aujourd'hui, nous allons parler de plantes. Et comme je vous l'ai dit hier, si vous étiez là pour l'anecdote du jour, on va parler de communication entre les espèces. Hier, on a vu que les dauphins arrivaient à communiquer entre eux en se donnant une sorte de prénom grâce à des sifflements. Mais aujourd'hui, on va parler de plantes. Les plantes sont bel et bien des êtres vivants. Et lorsqu'une plante est attaquée par des insectes, elle va pouvoir émettre des produits chimiques dans l'air afin d'avertir les autres plantes voisines du danger. C'est un petit peu comme si elles se passaient le mot pour se protéger mutuellement. Je trouve ça vraiment incroyable que même des plantes arrivent à communiquer entre elles lorsqu'il y a un danger. La science nous étonnera toujours, les enfants. J'espère en tout cas que cette anecdote vous a plu. Et au moins, c'est une nouvelle preuve comme quoi les plantes et les arbres sont des êtres vivants. J'espère en tout cas que cette anecdote vous a plu. Place à la musique dans l'école est finie.
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1: L'école est finie, c'est terminé pour aujourd'hui les Pitchouns. Il ne nous reste plus qu'à revenir en pleine forme dès demain matin. Je vous fais à toutes et à tous de très très gros bisous. On se retrouve donc demain de 7h à 9h pour le club des Pitchouns et demain après-midi de 17h à 19h dans l'école est finie. Passez une excellente soirée, je vous souhaite un très bon appétit si jamais vous passez à table ou sinon un bon appétit pour un peu plus tard si vous mangez, voilà, aux alentours de 20h. En tout cas, je vous embrasse et je vous dis à demain.
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4: Salut nos Pitchouns, dans l'actu de ce mercredi, on vous emmène aux États-Unis à Elko, une ville du Nevada où il se passe quelque chose d'horrible, de terrifiant, une véritable vision d'horreur. La ville a été envahie.
5: Hello, ici le commandant en chef des Crickets. Nous avons enfin envahi la ville. Je répète, nous avons envahi la ville.
4: Des criquets ?
5: Oui, oui, vous avez bien entendu. Nous sommes les petits insectes qui font des grands bonds. Nous sommes par milliers.
4: Ah bon, ça va, des criquets, ça peut pas être bien méchant.
5: Mais nous sommes diaboliques.
4: C'était quoi ce bruit ?
5: Un accident de voiture.
4: Provoquer des accidents ?
5: Oui, oui, oui, oui, oui. Quand les gens nous écrasent, on répand sur la route un liquide super glissant.
4: Des criquets diaboliques qui ont envahi les États-Unis, ça c'est une info bizarre, les pitchous.
5: Mais 100% vrai. Allez, à l'attaque.
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0: Bravo, tu connais maintenant tous les habits. À très vite.
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0: la princesse Malpolie faisait le malheur de son père, le roi Cœur d'Artichaut. C'était un bon roi, vieux et sage, aimé de tout le monde, aimé de tout son peuple. Il adorait sa fille, qui lui causait bien du tracas. La princesse Malpolie ne voulait jamais se peigner. Elle se lavait rarement et elle portait des vêtements sales. La couronne posée sur sa tête était toujours de travers. Elle était farceuse et capricieuse. Elle parlait haut et fort et elle disait beaucoup de gros mots.
1: Corne Gribouillon, qui a salé mon petit déjeuner ?
0: Et elle recrachait son chocolat sur la table. Bien sûr, ce n'était pas vrai. Son chocolat était sucré, comme d'habitude. C'était juste une occasion d'être sale et mal poli.
1: Que le gredin de coupable se dénonce pour que je le roule dans le fumier des chevaux.
0: Comme personne ne se dénonçait, elle allait elle-même se rouler dans le fumier. Et toute contente et souriante, elle partait à cheval dans la forêt, où elle restait jusqu'au soir. De temps à autre, on entendait ses cris et ses gros mots.
1: Cap alligator, si je t'attrape, je te mords, gribouillette scrafouigneuse à houlette.
0: Et d'autres choses moins jolies encore. Le roi Cœur d'Artichaut se lamentait dans le donjon.
2: Aucun prince ne vient jamais demander ma fille en mariage. Elle n'aura pas d'enfant et le royaume n'aura plus droit. Pauvre de moi, que vais-je devenir?
0: Un beau jour d'été, la princesse Malpolie se perd dans la forêt en courant après un lapin. Elle arrive au bord d'un joli lac à l'eau pure et transparente.
1: Bah, comme c'est laid! Par la barbe de mon vieux père, cette eau est si claire qu'on pourrait s'y baigner et en sortir propre. Bah, ta-ta-ta-ta-ta-ta-ta-ta-ta-ta, sauvons-nous d'ici.
0: À cet instant, elle entend un grand bruit dans son dos. Teuf, teuf, cataproum, teuf, teuf, cataproum. Elle se retourne et elle voit arriver vers elle un gros nuage de fumée noire qui sent fort mauvais.
1: Voilà ce qu'il me faut. Ça pue, ça tonitrue, c'est moche et ça salit. Corne Gribouillon, ça c'est un copain.
0: La princesse Malpolie fait la fière, mais elle a quand même un peu peur. Peu à peu, elle distingue une grosse machine noire, une sorte de cheval avec deux roues pour les pattes, un guidon à la place des rênes et un homme juché dessus. On ne peut voir sa tête qui est noire comme le reste. La princesse Malpolie voudrait bien disparaître dans un trou de souris tellement elle a peur. Elle se force à répéter « Corne Gribouillon, ça c'est un copain, Corne Gribouillon, ça c'est un copain », mais c'est une toute petite voix brisée qui sort de sa bouche.
3: L'homme à la machine descend et il ôte ses lunettes. Il gronde. « Qu'est-ce que tu fais là? Tu ne sais pas que tu es sur les terres du prince noir ? Maintenant, tu dois passer 3 épreuves. Mais je te préviens, personne n'a jamais réussi encore. »
1: Le prince noir attrape la princesse par la taille et il la jette dans le lac avant qu'elle ait le temps de faire ouf.
0: Il y a un coup de tonnerre, un éclair dans le ciel et une grosse vague, 2 fois plus haute que les arbres, emporte la princesse au milieu du lac. Un tourbillon l'entraîne au fond de l'eau où elle tourne à une vitesse folle, puis elle est rejetée sur la rive au pied du prince.
1: Ah, bravo, tu as gagné. Il fallait, après avoir été lavé par l'eau du lac, être encore sale. 2 personnes seulement ont réussi avant toi. Mais il reste 2 épreuves.
0: Le prince met ses mains en porte-voix et il appelle.
1: La caillane mes bottes, pied de serpent gros dégoûtant, sors de ta grotte.
0: Aussitôt, un monstre sort de l'eau, crachant des flammes. Il approche sa gueule de serpent de la petite princesse et il grogne.
4: Cacaboudin, on me réveille?
1: La princesse réplique. Cacaboudin toi-même, retourne te coucher.
4: Skildiou, on me résiste?
1: Corne gris Skildiou, c'est toi qui insistes.
4: Traque en feu, tu n'as pas peur, petite fille?
1: Nom d'une scribouillette scrafouigneuse à roulette, je ne suis pas une petite fille. Et toi, tu n'es qu'un crapaligator à peau d'œuf, une patouille polie au sel, un sac à dos sans bretelles.
4: Bon, d'accord, j'ai pas la peine de s'énerver.
0: Elle continue avec d'autres noms d'oiseaux encore moins aimables, jusqu'à ce que le monstre retourne dans l'eau.
1: Ah, Bravo, bravo. Moi, le prince noir, je te le dis, tu as un beau répertoire de gros mots. Une seule personne avant toi a aussi gagné cette épreuve. Mais elle a perdu à la troisième. Monte sur ton cheval et suis-moi.
0: La princesse Malpolie suit la moto du prince. Ils arrivent à un grand château construit tout de travers. Le donjon penche, les créneaux sont en ruine, il manque des tuiles sur le toit et tout est noir comme l'intérieur d'une cheminée. Le prince noir fait entrer la princesse dans un salon sans air et sans lumière qui ressemble à un immense cachot.
1: Voilà le trône,
0: dit le prince en montrant un tabouret. La princesse pense
1: C'est laid ici. Je voudrais pas y vivre.
0: Le prince noir place la princesse devant un miroir et il demande.
1: Miroir, gentil miroir, dis-moi qui est la plus sale du pays, qui connaît le plus de gros mots.
0: Et le miroir répond. Elle est devant moi. Elle connaît plus de gros mots que le dragon du lac.
1: Et qui est la plus belle du pays ?
0: Le miroir montre alors une jeune fille en robe blanche, aux longs cheveux bien peignés, à la figure fraîche, et qui ressemble beaucoup à la princesse Malpolie si elle était propre, polie et bien habillée. Alors, le prince met un genou à terre et il dit
1: « Tu es la seule qui ait gagné les trois épreuves. Je cours demander ta main à ton père. »
0: Il enlève son habit noir et l'on voit apparaître un prince magnifique qui prend sa fiancée dans ses bras. Le roi Cœur d'Artichaut fit de grandes fêtes à leur mariage. Ils vécurent heureux et ils n'eurent qu'un seul enfant, un garçon, qui vint au monde en disant

0: La princesse pâtissière. La princesse Héloïse est une parfaite petite princesse. Mais elle a une drôle de passion. Les gâteaux. Elle connaît tout un tas de recettes par cœur. La tarte tatin, le fondant au chocolat, le moelleux aux pommes, le tiramisu aux fraises et bien d'autres encore. Mais comme toutes les petites princesses, elle n'a pas accès à la cuisine.
1: Tu n'y penses pas, lui dit le roi. Faire la cuisine, n'importe quoi.
2: Ce n'est pas un endroit pour les demoiselles, ajoute la reine.
1: N'insiste pas, c'est non, conclut son père.
0: Héloïse est très déçue et cherche une autre occupation. Les poupées, la pâte à modeler, la corde à sauter. Rien ne l'amuse. Une nuit, la petite princesse décide de descendre à la cuisine. Elle sort les ustensiles et les ingrédients nécessaires à sa recette préférée. Elle mélange les œufs, le lait, la farine, sans oublier le chocolat fondu. Héloïse s'amuse comme une petite folle. Elle verse sa préparation dans un joli moule et l'enfourne dans le four bien chaud. Une délicieuse odeur se répand dans tout le château. Pendant ce temps, la princesse lèche la cuillère encore pleine de chocolat. Quelle gourmande! Tring! Ça y est, le gâteau est prêt. Héloïse le met sur un joli plat et le dépose sur un plateau. Puis, elle monte jusqu'à la chambre de ses parents. Le roi ouvre la porte.
1: Mais que fais-tu là, ma chérie?
3: Je vous apporte le petit déjeuner.
1: Comme cela sent bon, dit sa mère en prenant une part de gâteau.
0: Le roi et la reine ne résistent pas au fabuleux fondant au chocolat.
1: Mais qui a fait ce si bon gâteau? Demande le roi.
3: C'est moi, dit Héloïse toute fière.
1: Le roi la félicite. C'est le meilleur gâteau de tout le royaume. Qui avait dit que les princesses n'avaient pas leur place dans la cuisine?
0: Plaisante le roi. Depuis ce jour, Héloïse a sa cuisine personnelle, où chaque jour, elle vient préparer de délicieux gâteaux. On l'entend rire à l'autre bout du château. Normal, elle s'amuse.
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0: Si tu veux rencontrer les fées, c'est en Bretagne qu'il faut aller. C'est l'océan qui me l'a dit. Si tu veux parler aux druides, c'est en Bretagne qu'il faut aller. C'est la forêt qui me l'a dit. Et si tu veux voir un dragon, c'est en Bretagne qu'il faut aller. Ça, c'est le vent qui me l'a dit. La mer, la forêt, le vent, écoute-les, écoute bien. Ils te racontent la légende du dragon. Deux chevaliers galopaient de front le long d'une rivière. Ces hommes étaient jeunes, vaillants et assez courageux pour faire face à n'importe quelle aventure. Amis de surcroît, ils se réjouissaient de découvrir ensemble une région qui leur paraissait belle, sauvage et accueillante à la fois. Leurs chevaux avaient le pied sûr et caracolaient dans les sentiers de la forêt ou sur les plateaux qui dominaient la mer. Les côtes bretonnes leur avaient dévoilé mille visages. Et c'est à l'intérieur des terres qu'ils voyageaient à présent.
1: J'aime cet endroit,
0: dit Cédric.
1: La nature est belle et pleine de surprises. Mais cette chevauchée m'a ouvert l'appétit. J'espère que nous atteindrons bientôt un village. Je rêve d'une halte confortable pour nous et nos chevaux.
2: Confortable ou pas,
0: lui répondit Ténélan,
2: nous nous arrêtons à la première taverne. J'ai tout aussi faim et soif que toi, mon ami.
0: Les méandres de la rivière les avaient amenés à l'orée de la forêt. Découvrant la plaine, ils aperçurent à quelques lieues la silhouette d'un château.
2: Remercions le ciel d'avoir placé cette demeure sur notre chemin. Ouais, souhaitons surtout que le seigneur soit un homme accueillant et que sa table soit bonne.
0: Ils poussèrent leur monture à suivre le cours d'eau. Peu à peu, les détails du château se précisaient, jusqu'au moment où ils virent distinctement le pont-levis et les créneaux des tours. Ils en étaient désormais si proches qu'ils purent, à leur grande surprise, voir un homme se jeter de la tour la plus haute et tomber dans la rivière. Les deux chevaliers, dans un seul élan, partirent à bride abattue secourir le malheureux. Ils mirent pied à terre. L'eau n'étant pas profonde à cet endroit-là, ils n'eurent que peu de mal à rattraper l'homme et le déposer sur la berge.
1: « Dieu soit loué !»
0: s'exclama Cédric.
1: « Il n'est pas blessé. Je crois qu'il est juste évanoui. »
2: « J'aimerais vraiment connaître les raisons d'un acte aussi désespéré !»
0: répliqua Ténélan.
2: « Ce malheureux a eu de la chance cette fois-ci. Par contre, nous sommes tout aussi trempés que lui !»
0: Son ami lui coupa la parole.
2: « Trempés, certes, mais en vie !»«
1: Ah, regarde, il reprend ses esprits !»
0: L'homme, toussant et crachant, se redressa douloureusement sur son coude. Tout à coup, il vit les deux chevaliers et les interrogea.
3: « Suis-je mort ? Mais qui êtes-vous ? » ?»«
1: Ah, grâce à Dieu, vous êtes bel et bien vivant. Nous sommes les chevaliers Cédric et Ténélan. Vous nous devez une explication. Vous vouliez vraiment vous rompre les os pour sauter d'une telle hauteur ?»«
3: Vous me paraissez bien réel. Je ne suis donc pas mort. Oh, je dois recommencer. Je n'ai pas d'autre solution. »
0: dit le malheureux en se remettant sur ses pieds.
2: « Avons-nous sauvé un fou ?»
0: s'interrogea Ténélan.
2: « Parlez donc, monseigneur. Pourquoi vouloir à ce point mourir ?»«
3: Pourquoi ?»
0: répondit le pauvre homme.
3: « Parce que la vie ici n'est plus que désespoir. Vous venez d'arriver. Vous ne savez pas encore qu'un dragon s'est installé sur mes terres. Il a trouvé refuge dans une grotte située sur la falaise. Et lorsque la faim le tenaille, il sort de sa tanière et répand le malheur sur son chemin. » Nous sommes tellement impuissants et terrorisés devant ce monstre. Alors, fatigués de le combattre, nous lui apportons désormais l'un de nous en offrande, à chaque fois qu'il tente de sortir.
1: Quel étrange accord,
0: s'étonna Cédric.
1: C'était donc votre tour aujourd'hui?
3: Non, pire encore. Depuis des mois que cela dure, nous n'avons plus de gens à sacrifier. Il ne me reste que ma femme et mon fils âgé de 2 ans. Je ne puis me résoudre à faire tuer mon propre enfant. Je les aime tant, mais je ne peux non plus les protéger. Je préfère mourir que de les voir périr de façon si atroce.
0: L'homme écarta les deux chevaliers de son chemin et se dirigea vers le château, tout déterminé qu'il était à sauter de nouveau du haut de la tour. Ténélan se jeta devant lui en disant
2: « Seigneur, il serait préférable de vous en remettre à Dieu. » Je vous assure que nous pouvons vous aider sans passer le reste de la journée à vous sortir de la rivière.
3: Je suis prêt à implorer qui vous voudrez. Seul un dieu peut vaincre un tel dragon.
2: Allons !
0: Ordonna Cédric.
1: Montrez-nous la tanière de ce monstre, et avec l'aide de Dieu, nous le vaincrons.
0: Tout d'abord hésitant, le seigneur reprit.
3: Foi de Breton, on ne pourra pas dire que je n'ai pas tout fait pour sauver les miens. Vous me semblez courageux. Nous verrons si ce courage sera suffisant cette fois-ci.
2: N'ayez crainte. Avec l'aide de Dieu, nous bravons tous les dangers.
0: Cédric et Ténélan accompagnèrent le seigneur à son château. Ils l'aidèrent à seller son cheval, puisque tous les serviteurs avaient été dévorés. Ensuite, ils allèrent se fournir dans l'armurerie, pendant que le maître des lieux faisait ses adieux à sa femme et à son fils.
3: Ma tendre épouse, si je ne reviens pas cette fois-ci, je vous demande de partir avec notre enfant. Abandonnez nos terres et notre château, fuyez loin d'ici, et surtout, dites à mon fils combien je vous aimais tous les deux. Adieu, ma bien-aimée.
0: Sans se retourner, les trois hommes partirent en direction de la grotte. Les chevaux ne galopèrent pas très longtemps avant de montrer des signes d'inquiétude. Les oreilles en arrière, ils renâclaient, puis refusèrent d'avancer, préférant se cabrer que de faire un pas de plus. Les cavaliers mirent pied à terre et laissèrent leurs montures s'enfuir à toute allure. On ne sut pas ce qui avait réveillé le dragon. Le bruit des sabots des chevaux ou l'odeur de la chair humaine, mais il était à l'entrée de sa caverne lorsque les deux chevaliers l'interpellèrent.
1: Oh toi, dragon,
2: pour l'amour de Dieu,
1: nous t'ordonnons de te montrer.
2: Nous te combattrons
1: et nous te vaincrons.
0: Le dragon sortit tout d'abord la tête, effrayante, énorme. Le museau, dégoulinant de bave gluante, laissait échapper un souffle brûlant. Les yeux jaunes et étirés roulaient dans les orbites à une vitesse folle. Après la tête, vint le cou musclé et agile, recouvert d'écailles verdâtres. Puis le corps géant d'un lézard, prêt à bondir. Des griffes longues et acérées au bout des quatre pattes. Cédric chercha le regard de Ténélan, puis s'adressa au seigneur.
1: Vous nous aviez dit vrai, hein, ce dragon est des plus impressionnants.
0: Puis, retrouvant sa fougue...
1: Mais Dieu, dans sa grande bonté, ne nous abandonnera pas. C'est le bien contre le mal.
0: À ces mots, les deux chevaliers, imités par le seigneur, levèrent leur épée à bout de bras. Les lames étincelantes reflétèrent le soleil, et un éclair foudroyant frappa la tête du dragon. Assommé et aveuglé, le monstre qui avait dévasté toute la région gémissait de douleur aux pieds de nos trois courageux compères.
1: Nous l'avons vaincu!
0: Le seigneur, abasourdi par une victoire aussi facile, voulut achever la bête.
1: N'en faites rien, malheureux!
0: S'écria Ténélan.
1: Chacun a droit de vie sur cette terre. Désormais, ce dragon sera doux comme un agneau. Promettez que vous lui pardonnez et que vous saurez vous en occuper. Maintenant, il a besoin de vous.
3: Mais il a dévoré tous mes gens!
0: Répondit plaintivement le seigneur.
1: Oui, mais beaucoup d'autres viendront se mettre sous votre protection lorsqu'ils apprendront que vos terres sont gardées par un dragon. Et tout redeviendra comme avant. Nous vous l'assurons.
3: De toute façon, je suis vivant grâce à vous. Je ne puis que vous croire. Vous êtes de preux chevaliers. Je ne sais comment vous remercier.
0: Les deux amis se regardèrent amusés et d'une seule voix s'exclamèrent.
1: En nous offrant un bon festin, ouais, nous mourrons de faim et de soif. En fait, avant de vous sauver la vie, nous cherchions tout simplement une bonne taverne pour nous restaurer.
3: Oh, fouette Breton, je vous promets de vous régaler aussi longtemps que cela vous plaira.
0: Et c'est ainsi que se termine la légende du dragon.

0: Il était une fois un petit chien roux qui rêvait de devenir un oiseau.
1: Quelle drôle d'idée, tu trouves pas?
0: Mais comment faire? Il avait entendu parler d'un maxi-chien...
1: Tu veux dire un magicien?
0: Oui, qui habitait à l'autre bout du pays et qui faisait des merveilles. Il partit donc à sa rencontre et après un long voyage, arriva chez lui.
1: Que veux-tu? Lui demanda le magicien. Alors, en sanglotant, le petit chien roux lui raconta sa vie de chien. Ah, ce collier et cette laisse insupportable et ce sapin qui fait tomber sur ma tête des pommes de pin. Pas de copain pour jouer avec moi. La soupe fade et froide que mes maîtres oublient parfois de me servir quand ils rentrent tard.
0: Bref, il demanda au magicien...
1: Non, magicien.
0: Oui, de le transformer en oiseau ou... plus exactement, en chien avec des ailes. On ne peut pas tout changer quand même. Un chien reste un chien.
1: Le magicien fronça les sourcils. Il n'était pas très emballé.
2: Je te préviens, ce changement va te causer des ennuis.
1: Rien à faire. Le petit chien ne voulait pas changer d'avis. Alors, d'un coup de baguette magique, le magicien le transforma en chien volant. Hé ! Le voilà parti dans les airs pour rejoindre les oiseaux et jouer avec eux. Il commença par aboyer de plaisir. Et ces aboiements voulaient dire « Je suis heureux, j'ai envie de jouer avec vous !»
0: Mais les oiseaux n'avaient jamais vu un animal pareil, avec des ailes bizarres couleur rousse. Et puis ces aboiements leur ont fait peur. Effrayés, d'un coup d'aile, ils se sont enfuis dans le lointain.
1: Ce qui devait arriver...
0: arriva.
1: Le petit chien roux se sentit très seul dès le premier jour de son premier vol.
0: Il se mit à pleurer sous la pluie.
1: Et repartit voir le magicien pour le supplier de lui enlever les ailes et de revenir en arrière.

y a très longtemps, dans une lointaine province des Indes, vivait un jeune prince qui avait pour nom Rotisen. Sa sagesse, sa beauté et son amour des animaux étaient légendaires. Un jour, qu'il voyageait à l'autre bout du pays et qu'il prenait un peu de repos au bord d'une rivière, il vit s'approcher de lui une jeune esclave qui venait y puiser de l'eau. La fillette, tout émue, reconnut de suite en lui un noble personnage. Quand celui-ci lui demanda de se désaltérer à la cruche qu'elle venait de remplir, elle devint rouge comme une fleur de pavot. « À qui donc est destinée cette eau ?» questionna Rotisen. La gamine lui répondit qu'elle était au service de Coefa, la fille aînée du Maharaja, et qu'elle devait vite retourner au palais où elle était attendue par sa maîtresse. En effet, dès son retour, Coefa se montra bien impatiente. « Je t'attendais pour me laver les cheveux. Où étais-tu donc passé avec ta cruche d'eau ?» La jeune esclave lui raconta alors sa brève rencontre avec ce prince si beau et si courtois. Elle raconta cela de façon si romantique que la princesse Coefa en fut à son tour toute émue et toute troublée au fond de son cœur. Entre deux soupirs et deux coups de peigne, la jeune esclave sentit quelque chose rouler du fond de la cruche et s'accrocher aux cheveux mouillés de sa maîtresse. Coefa se saisit de l'objet. C'était une magnifique bague en or incrustée de diamants. Après un instant de réflexion, elles arrivèrent à la conclusion que cette bague devait appartenir au prince et qu'il l'avait certainement perdue en se désaltérant à l'eau de la cruche. Coefa demanda à sa servante de vite retourner à la rivière afin de faire savoir au jeune et beau prince que s'il voulait récupérer sa bague, il devrait d'abord la séduire afin de l'épouser. La jeune esclave trouva Rotisen à quatre pattes en train de chercher sa bague dans les roseaux bordant la rivière et lui fit part du message de Coefa. Le prince, voulant récupérer le bijou et voyant dans cette histoire de mariage comme un message des dieux, accepta le marché et se présenta le lendemain au palais du Maharaja afin de demander la main de sa fille Coefa. Le père, qui tenait beaucoup à garder sa fille aînée auprès de lui, proposa une épreuve au prince afin de mériter la main de Coefa. Il s'agissait de retrouver des grains de riz marqués d'un signe particulier qui avaient été dispersés par des serviteurs à travers bois et à travers champs, puis de les ramener avant la nuit. Le prince fut inquiet de ne pouvoir réussir un tel pari. Mais comme il était l'ami de tous les animaux, il demanda aux moineaux, merles et autres perruches voletant dans les jardins du palais de retrouver tous ces grains de riz et de les lui ramener discrètement et rapidement avant le soir. L'entrain manifesté par les volatiles fut extraordinaire. Tous les grains de riz furent trouvés, puis rapportés dans leur bec par des centaines d'oiseaux, et cela dans le délai obligatoire. Aussi, le Maharaja, pas très bon joueur et peu décidé pour l'instant à laisser sa fille épouser Rotisen, décida dès le lendemain de répandre les mêmes grains de riz dans le fleuve qui passait au pied du palais. Cette fois, le prince fit appel aux poissons. Le résultat fut concluant. De partout, goujons, carpes, brochets, perches rapportèrent les précieux grains de riz. Même une truite particulièrement gourmande fit l'effort d'obéir au prince. Cette fois, le Maharaja

0: cas, allait devoir se résoudre à accepter Rotissen comme futur gendre. Pourtant, il imagina une dernière épreuve encore plus difficile que les autres. Il ordonna de percer une vingtaine de petits trous dans un mur et invita 20 jeunes filles du palais, dont sa fille Coëfa, à passer chacune un doigt à travers un des trous. Placé de l'autre côté de la cloison, Rotissen, ne sachant à qui appartenaient les doigts, devrait sans coup férir reconnaître celui de sa promise. En cas d'échec, il serait livré au crocodile du fleuve. Cette fois, le prince se sentit envahi de désespoir. Mais il se mit quand même à examiner tous les gracieux petits doigts qui pointaient à travers le mur. Il était presque arrivé au bout de la file quand il vit quelque chose briller sur l'un des doigts. C'était sa bague, son bijou tant désiré pour lequel il s'était mis dans cette situation dangereuse. Il désigna aussitôt et sans hésiter le doigt orné du précieux objet. Bien sûr, vous avez compris que c'était le doigt de Coëfa qui avait discrètement passé la bague du prince afin d'être reconnu. Le Maharaja fut tellement étonné de ce choix judicieux qu'il accepta enfin de voir sa fille épouser ce prince aux pouvoirs extraordinaires. On célébra les noces dès le lendemain, car Rotissen et Coëfa se plurent au premier regard. Le cortège fut merveilleux et les époux, montés sur le grand éléphant royal, furent acclamés par la foule. Le Maharaja, pas fou, et pour ne pas être séparé complètement de sa fille chérie, divisa son royaume en deux et en donna une moitié à Rotissen et Coëfa, où ils vécurent très longtemps, entourés de tous les animaux auxquels ils devaient tant de joie et de bonheur.
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3: Le chevalier Léopold. Léopold était un chevalier voyageur, parcourant le monde sur son fidèle cheval blanc. Un matin, alors qu'il entrait dans une forêt, il croisa un autre chevalier. « Bonjour, camarade, tu sembles mal en point. »«
4: Oui, je me suis battu contre le dragon du donjon, mais impossible de le terrasser. Je capitule, tant pis pour la princesse. »
3: Léopold était intrigué. Le chevalier lui expliqua que la princesse Céleste était prisonnière tout en haut du donjon et qu'un dragon gardait l'entrée. « Délivrer une princesse en danger, c'est une mission pour Léopold !»«
4: Eh bien, bon courage !»
3: dit l'autre en lui indiquant la route. Un peu plus loin, il aperçut un château. Il observa les va-et-vient du dragon. En effet, il était impressionnant. Mais Léopold en avait vu d'autres. Il allait quand même devoir se montrer prudent et rusé. Comment vaincre ce dragon? Comme tous les autres, il devait avoir un point faible. Il suffisait de le trouver. Alors, Léopold prit son temps et regarda le dragon pendant des heures. Enfin, il découvrit son point faible. Le dragon n'arrêtait pas de jouer avec sa queue. C'est un joueur! Allons jouer avec lui! Léopold s'élança vers le dragon et passa devant lui comme une flèche. Aussitôt, la créature le poursuivit. Alors le chevalier tourna, tourna, tourna en rond. Si bien que le dragon finit par s'étourdir et s'écroula par terre. Léopold en profita pour entrer dans le château et grimpa les marches 4 à 4. Mais quand il arriva enfin en haut du donjon, il ne trouva qu'une grenouille. Léopold fut très déçu. Mais où était Céleste ? Et à sa grande surprise, la grenouille se mit à parler.
5: « Je suis Céleste. »
3: Une grenouille qui parlait. N'importe quoi. Mais non, après un mauvais sort, Céleste avait été transformée en grenouille. Incroyable. « Que faut-il faire pour inverser le sort ?»«
5: Embrasse-moi !»
3: suggéra la grenouille. Hors de question. Mais si c'était la solution ? Léopold finit par accepter. Il embrassa la grenouille qui se transforma aussitôt en une vraie princesse. Bravo ! Léopold le chevalier voyageur venait de sauver la princesse Céleste. Vous connaissez la suite de cette histoire ? Eh oui, ils se marièrent et eurent beaucoup.

0: Dans un pays très chaud, vivait un éléphanteau qui s'appelait Barry. Il était très aimé de sa famille, il était la joie de sa maman et de son papa. Son père, très sévère, interdisait aux autres de sortir seuls dans la forêt. Tous les éléphants respectaient à la lettre le règlement, sauf un, le petit Barry. Par une belle journée, Barry s'échappa et partit se promener seul dans le bois en face de la maison des éléphants. Au détour d'un buisson, il rencontra Tiwi, le singe moqueur, qui lui demanda « Pourquoi ton nez est-il si petit ?»«
1: Je ne sais pas, » répondit Barry.
0: « Je vais aller de ce pas poser cette question à Monsieur Crocodile, le prince du marais aux dents si longues et à la peau si brillante. » « Bonjour, Monsieur Crocodile !»«
2: Bonjour, gentil petit éléphant. Que me vaut ta visite ?»«
0: Eh bien, j'aimerais savoir pourquoi les éléphants ont un nez si petit. »«
2: Je vois. Je peux sans doute arranger cela. »
0: Ah oui, faites, Monsieur Crocodile. Comme ça, je serai le seul éléphant à avoir un long nez et je serai le plus beau.
3: Le crocodile s'approcha et tira avec ses grandes dents le nez du petit éléphant.
0: Monsieur Crocodile pensait pouvoir attirer Barry dans l'eau pour pouvoir mieux le manger. Mais Barry résista et au bout d'un certain temps, le petit éléphant commença à avoir mal au nez. Il se plaignit, il pleura, puis il cria très fort. Mais le crocodile continuait à tirer sur son nez. Alors Barry tira lui aussi, de son côté. Et il réussit à arracher son nez des dents du méchant crocodile. Mais son nez n'était plus du tout petit, mais alors vraiment plus du tout. C'était devenu une longue, longue trompe.
3: Il remercia mille fois le crocodile et repartit vers la maison des éléphants. Arrivé là-bas, il vit que tout le monde était très inquiet. Son père le gronda et sa maman le consola. Elle le trouva si beau avec son long nez. Tout le monde rêva d'être comme Barry et toute la famille décida de se faire allonger le nez. Et c'est grâce à Barry que depuis ce temps-là, tous les éléphants ont une longue, longue trompe.

L'histoire se passe dans le désert du Sahara, le plus grand désert du monde. Des milliers de kilomètres de sable fin, sans végétation et sans eau. Pour ceux qui ont le malheur de s'y perdre, c'est à tous les coups la mort. Un jour, il y a très longtemps de cela, un jeune explorateur venu d'Europe avait décidé de traverser le Sahara pour se rendre en Somalie, le pays qui se trouvait au sud de ce grand désert. Il s'appelait Justin, il avait 20 ans et il était très beau.

0: Alors qu'ils étaient en plein milieu du désert, son guide lui dit en montrant l'horizon
1: « Regarde, c'est une tempête qui se lève, une énorme tempête de sable. Il va falloir se mettre à l'abri avant qu'elle soit sur nous. »
2: « Dans combien de temps sera-t-elle là ?»«
1: Dans moins un quart d'heure. Ça va être épouvantable. Le sable fin pénètre partout, dans les yeux, les oreilles. Il va falloir se couvrir de partout. Le visage, les yeux, les oreilles, la bouche et le nez, pour ne pas avaler le sable. »
0: Et la tempête de sable s'abattit sur eux.

0: après plusieurs heures, la tempête se calma. Justin était à moitié enterré dans le sable. Il restait encore pas mal de poussière de sable dans l'air et ne voyait plus très bien. Il entendit des pas près de lui et sentit une présence. Mais il ne pouvait pas ouvrir les paupières à cause du sable qui lui piquait les yeux.
1: Qui est là ?
2: Je suis là pour vous aider. N'ayez pas peur.
1: Je n'ai pas peur. Votre voix est très douce, belle et étrange.
2: Chut, taisez-vous et laissez-vous faire. Vous avez besoin d'être soigné.
1: Il n'y avait pas de femme avec nous. Qui êtes-vous ?
2: On m'appelle la princesse des sables.
1: La princesse des sables ?
0: Il essaya d'ouvrir les yeux et il vit à travers ses paupières douloureuses un visage de femme très belle. Puis il sentit deux bras qui le soulevaient et le posaient sur une couverture. On lui donna à boire, qu'il fit avec grand plaisir. Mais il était encore très fatigué. Alors peu après, il s'endormit. Quand il se réveilla, il était sous une petite tente, à l'ombre et sur un petit lit de camp. Quelqu'un l'avait sauvé hier soir et l'avait laissé ici, bien en sécurité. Un peu plus tard, une caravane qui passait par là le prit et l'emmena à la ville voisine.

0: Mais il ne cessait de penser à ce beau visage et à cette voix douce qui lui avait parlé quand il était prisonnier des sables. On lui parla d'un vieil homme sage qui connaissait tout dans cette région. Alors il décida d'aller le voir pour le questionner sur cette princesse des sables.
1: Monsieur, y a-t-il une tribu qui vit en plein milieu du désert ?
2: Bien sûr que non. Personne ne peut survivre dans le désert. Pourquoi cette question ?
1: Parce que j'ai été sauvé par une femme en plein milieu du désert.
2: Une femme en plein milieu du désert ? Racontez-moi cela.
0: Et Justin lui raconta comment il avait été sauvé dans le désert par une femme mystérieuse qui lui avait parlé. Le vieux sage réfléchit quelques instants, puis il lui demanda.
2: Elle a bien dit « princesse des sables ».
1: Absolument, je m'en rappellerai toute ma vie.
2: Je pense à une légende qu'on raconte par ici.
1: Je vous en supplie, racontez-la-moi.
2: Oh, c'est une longue histoire.
0: Alors le vieux sage raconta cette histoire.
2: Il y avait au milieu du désert, il y a de cela fort longtemps, un oasis d'une grande beauté et d'une grande fertilité. C'était un endroit où il y avait une poche d'eau souterraine qui permettait à la végétation de pousser en plein désert. D'où des palmiers et des dattiers qui donnaient des fruits délicieux, de l'eau pour abreuver les troupeaux de chèvres qui donnaient du lait pour faire des fromages. Dans ce petit royaume vivait un roi qui avait 7 filles. Ce royaume était petit et les filles s'ennuyaient, sauf la petite dernière. Elle s'appelait Jasmine et elle adorait le désert. Un jour, un beau voyageur s'arrêta dans ce royaume pour se reposer. Comme il n'y avait pas beaucoup de distractions, il fut invité à dîner à la cour du roi et on le questionna sur le monde extérieur. Il parlait d'une belle voix grave et toutes les filles du roi, sauf la dernière, tombèrent amoureuses de lui. Après le dîner, sans être vu du roi, l'étranger proposa aux 7 filles du roi de les emmener avec lui vers les grandes villes du sud. Toutes acceptèrent, sauf la petite dernière, Jasmine. Les 6 sœurs firent promettre à Jasmine de ne rien dire à leur père. La petite sœur accepta, non sans essayer de persuader ses sœurs de changer d'avis. Le lendemain, les 6 filles partirent avec l'étranger et on ne les revit plus jamais. Quelques jours plus tard, les soldats d'un roi voisin demandèrent audience au roi. Ils étaient à la poursuite d'un dangereux trafiquant d'esclaves. Jasmine comprit tout de suite le drame et révéla tout à son père. Le pauvre roi était furieux et triste, car il ne savait pas s'il allait revoir un jour ses 6 filles. Il était fâché contre Jasmine de lui avoir caché la vérité, mais il ne la punit pas, car elle était maintenant son seul enfant. Jasmine promit à son père de retrouver ses sœurs et elle partit avec une troupe de cavaliers pour les retrouver. Voilà toute l'histoire.
1: Mais cela s'est passé il y a combien de temps ?
2: Je ne sais pas exactement, mais c'est une légende assez ancienne.
1: Vous pensez qu'elle pourrait être encore en vie aujourd'hui ?
2: Cela me paraît impossible.
1: Pourtant, je suis sûr de l'avoir vue.
2: Un mirage. Beaucoup de personnes voient des choses étranges dans le désert.

0: Il embaucha quelques cavaliers, acheta des vivres et se retrouva dans le désert, près de l'endroit où la tempête l'avait surpris. Pendant des jours et des jours, ils cherchèrent cette oasis, mais ne trouvèrent rien, que des dunes et du sable à des milliers de kilomètres à la ronde. Les cavaliers voulaient rentrer à présent. Ils se demandaient d'ailleurs ce que ce jeune homme pouvait chercher. Un trésor, peut-être. Puis un matin, un des cavaliers vint lui dire
1: « Il faut rentrer, car nous n'avons presque plus d'eau, et il faut en garder pour le retour. »
0: À contre-cœur, Justin accepta. Et ils prirent la route du retour. Quand soudain, une tempête de sable se leva, venue de nulle part. C'était terrible! Le sable rentrait partout, dans les yeux, le nez, la bouche. Son chameau fit un mauvais pas et Justin se retrouva par terre. Il s'enterra rapidement dans le sable et se couvrit la tête pour ne pas mourir. Après quelques heures, la tempête se calma. Justin commençait à avoir très soif quand soudain, il entendit des pas. Elle était là. Il en était sûr. Comme il s'était bien couvert la tête, il n'avait pas de sable dans les yeux et il put les ouvrir. Et il la vit, la princesse des sables. Elle était là, devant lui, toute belle.
2: Enfin, je vous retrouve.
3: Je savais que vous alliez revenir.
2: Ah bon? Pourtant, ce n'était pas facile.
3: C'est vrai. Personne à part vous aurait pu me retrouver. Mais c'était écrit dans la légende.
2: La légende? On me l'a raconté.
3: Peut-être, mais pas la fin. Celle qui dit « Si jamais un homme jeune et courageux peut me retrouver dans ce désert immense et m'aimer, la malédiction sera terminée. »
2: Je vous aime déjà.
3: Je le sais. Moi aussi, je vous aime.
0: Et Justin s'approcha d'elle et la prit par la main. Au moment où il voulut l'embrasser, ils disparurent tous les deux. Puis, ils se retrouvèrent dans le royaume de son père, au milieu de cette oasis qui n'existait que dans la légende. Elle retrouva sa famille et présenta Justin à son père, qui l'accepta immédiatement. Justin était heureux dans ce monde magique et resta avec sa belle, heureux, jusqu'à la fin de ses jours.

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1: Autant d'autrefois, quand les voitures étaient tirées par des chevaux, Dicky vivait dans une grande ville toujours enfumée par le brouillard. Il n'avait plus de parents et pour gagner sa vie, il se promenait dans les rues avec une boîte attachée à son cou. Dans la boîte, il y avait des cirages de toutes les couleurs, des chiffons et des brosses à reluire. Et Dicky criait
2: « Voici le petit cireur, mesdames, messieurs, faites briller vos souliers ! Faites briller vos souliers !»
1: Ce soir-là, c'était la veille de Noël. Dans la rue, les gens passaient en riant et ils faisaient leur dernière course. Des boîtes de cadeaux, de jouets et de chocolat s'entassaient si haut dans leurs bras qu'on ne voyait plus leur figure. Parfois, une fenêtre s'ouvrait et une voix criait
2: « Monte au troisième, petit cireur, on a du travail pour toi !»
1: Dicky était bien content alors car dehors, le vent soufflait glacé et les maisons étaient bien chaudes. Mais tout de même, devant ses beaux souliers alignés, tout prêt à recevoir des cadeaux, Dicky ne pouvait pas toujours empêcher une larme de sortir de ses yeux parce que dans ses souliers à lui, il n'y avait jamais rien d'autre que les bouts de carton qu'il mettait lui-même pour boucher les trous. Alors ce soir-là, pour se consoler, il décide pour une fois de s'offrir des cadeaux. Il achète un bonnet de laine et un grand mouchoir blanc. Quittant les beaux quartiers éclairés, il s'avance dans les rues étroites et sombres, et bientôt, son pied heurte quelque chose. C'est un pauvre pigeon violet, à moitié mort de froid. Dicky le ramasse, il souffle dessus pour le réchauffer, et il dit « C'est le méchant vent qui a dû faire tomber ton nid, pauvre petit. Je vais t'envelopper dans mon bonnet de laine, et demain tu seras tout réchauffé. » Puis il pose le pigeon dans le bonnet près d'un réverbère encore allumé, et il poursuit son chemin. Il a à peine fait trois pas qu'il entend des gémissements. C'est un petit chien jaune avec du sang sur le cou. Dicky se penche aussitôt vers lui.
2: Tu as dû te faire mordre par un vilain gros chien. Je vais te soigner et demain tu seras tout guéri.
1: Dicky déchire le mouchoir blanc. Il noue les deux morceaux. Il fait une bande autour du cou du chien et il rentre chez lui. La maison qu'il habite est étroite et pas très haute. Il y a seulement deux étages où on voit de la lumière et sous le toit, il y a sa petite chambre. Il se laisse tomber sur son lit. Il enlève la boîte attachée à son cou depuis le matin. Il ôte ses souliers mouillés. Et il est si fatigué tout d'un coup qu'il se met à pleurer.
2: Ah, je suis vraiment trop bête. Après tout, quelqu'un d'autre que moi pouvait s'occuper du pigeon et du chien. Et même le pigeon pouvait voler pour se réchauffer et le chien pouvait se lécher pour se guérir. Maintenant, j'ai plus rien à mettre dans mes souliers. Ils seront vides encore une fois. Ah, je veux pas voir ça. Et d'ailleurs, ils sont si troués que ce sont même plus des souliers.
1: Alors, Dicky prend ses souliers, il ouvre la fenêtre et il les lance aussi loin qu'il peut. Puis il se jette sur son lit et il se met à pleurer encore plus fort. Or, justement à ce moment-là, le pigeon qui était bien réchauffé cherchait Dicky pour lui rendre son bonnet. Quand il l'entend pleurer, le pigeon se dit
3: « Il y a peut-être mieux à faire que de lui rendre seulement son bonnet. J'ai vu à l'étage en dessous une dame qui brodait à sa fenêtre. Je vais lui demander son aide. »
1: Il frappe à la fenêtre et la dame, très étonnée de voir un pigeon avec un bonnet, lui ouvre aussitôt. Le pigeon pose le bonnet sur les genoux de la dame, il va prendre sur une table une pelote de laine rouge et il la pose sur le bonnet. La dame se met à rire et elle commence à broder le bonnet. Pendant ce temps, le chien jaune qui cherchait Dicky pour lui rendre son mouchoir trouve les souliers tombés sur le trottoir. Et en les voyant si troués, il se dit
3: Il y a peut-être mieux à faire que de lui rendre son mouchoir déchiré. J'ai vu un cordonnier au rez-de-chaussée. Je vais lui demander son aide.
1: En voyant les souliers, le cordonnier s'écrie
4: « Mais ce sont les souliers du petit cireur.
0: Il y a bien longtemps que j'aurais dû les réparer. »
1: Et il se met aussitôt au travail, coupant une semelle épaisse, dans du cuir neuf, et clouant des fers à chaque bout. Quand il a fini, il monte l'escalier suivi du chien. En entendant du bruit, la brodeuse ouvre sa porte. Elle demande au cordonnier.
3: « Où allez-vous ?»«
0: Je monte ses souliers au petit cireur. » »«
3: Ma foi, le bonnet est peut-être à lui. Je monte avec vous. »
1: Et elle s'engage derrière le chien, suivi du pigeon. La porte du petit cireur n'est pas fermée. Et il trouve Dicky endormi sur son lit.
0: Comme il fait froid ici. Je vais chercher des bûches chez moi et allumer un bon feu.
3: Comme c'est triste ici. Je vais chercher une belle nappe chez moi et monter le gros gâteau que j'ai fait.
0: Comme c'est sale par terre.
1: Se dit le chien qui se met à balayer le sol avec sa queue.
3: Qu'est-ce qu'il y a comme poussière ici?
1: Se dit le pigeon en la chassant un coup d'aile. Quand le feu flambe, que le couvert est mis et que la chambre est bien propre. Le pigeon roucoule, le chien aboie et Dicky se réveille. Alors la brodeuse et le cordonnier s'écrient
0: « Joyeux Noël, Dicky !»
3: « Oui, joyeux Noël !»
1: Depuis ce jour, ils ne se sont plus jamais quittés. La brodeuse et le cordonnier sont comme des parents et Dicky est comme leur petit enfant. Et quand il rentre de son travail le soir, la boîte de cirage attachée à son cou avec le pigeon sur son épaule et suivi du chien jaune, il crie gaiement
4: « Voilà le petit cireur qui rentre dîner, papa, maman, faites briller vos souliers !»
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